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Alors, je vais être très précis ce matin. Alors, je crois que au-delà de la démo qui a utilisé le, comment dire, en jargon bruxellois, alors, il faut que peut-être que... De façon à ce que... Et alors, il y aurait des gens aujourd'hui qui diraient, pourquoi précisément? Eh bien, oui, évidemment...

0: mots ne fonctionnent pas autrement. Ce sont des assemblages. Cela provoque un certain confort. Une chanson doit être confortable.
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J'ai fait un rêve. J'étais partie en vacances toute seule au Brésil. Et un jour, je prends un bus depuis le centre-ville pour aller à l'extérieur de la ville pour visiter un marché artisanal. Donc, le trajet se passe. Je descends du bus. Je longe la route sur quelques mètres. C'était au milieu d'une forêt. Donc, pour rejoindre le village. Alors, il y a beaucoup de monde. C'est vraiment une ambiance faite de village. Et je flâne un peu quand tout d'un coup, il y a un homme avec un t-shirt blanc et une casquette bleu clair qui me bouscule légèrement, puis il passe son chemin. Et là, eh ben, je m'aperçois qu'en fait, j'ai été victime d'un pickpocket et que, ben, en passant, il a coupé la lanière de ma... J'avais une petite pochette plate que je portais en bandoulière. Et cette pochette, elle contenait mon téléphone, ma carte bancaire, mon passeport, un peu d'argent liquide. Et donc du coup, me voilà toute seule dans un bled complètement paumé au fin fond du Brésil. Donc je suis en panique, évidemment. Et là, au loin, j'aperçois un policier en uniforme. Alors, c'est assez rigolo, il a un look un peu particulier, on dirait un peu Mario Kart ou Magnum, je sais pas. Il a une casquette, une moustache, il a des Ray-Ban solaires. Et donc, je cours vers lui et en pleurant et en hurlant, enfin, j'essaye de hurler en tout cas, je lui explique à moitié en anglais, à moitié en espagnol, parce qu'il faut quand même savoir que je parle pas un mot de portugais, qu'il trouve un moyen de contacter l'ambassade de France et puis de toute urgence, quoi. Alors évidemment, il comprend rien, j'ai du mal à m'exprimer, il comprend pas. Et là, face à moi, arrive un jeune homme, mais excessivement beau. Il a la peau mate, brun, des grosses boucles de cheveux, des yeux verts hyper clairs. Et il me dit avec un grand sourire qu'il peut m'aider. Qu'il faut surtout pas que je m'inquiète, que tout va bien se passer. Il me tend un gant en cuir avec des très longs doigts crochus. Et c'est marrant, en fait, on voit les coutures apparentes. Et il m'explique que je dois prendre ce gant parce que ce gant représente la main de la divinité à qui cette fête de village est consacrée. Alors, c'est une espèce de sorcière, mais plutôt du genre bienveillante. Et là, mais je hurle, mais est-ce que ça porte bonheur au moins ? Et là, je me suis réveillée.

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0: vieille chanson cajun qui a été ramassée par Clifton Chenier et connu à ça comme les haricots.
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Mesdames, messieurs, souvenez-vous, il n'y a pas si longtemps, le 10 septembre 2001. Et je dis bien le 10 septembre 2001. Ce jour-là,

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1: Merci d'avoir choisi RFI pour vous informer. Il est minuit à Boston, 6h ici à Paris. Bonjour Marion Kazadov.
2: Bonjour Vincent Dublange.
1: Le journal international avec vous et les Bleus, une nouvelle fois en demi-finale du Mondial de foot.
2: Et la troisième d'affilée après leur victoire 2-0 hier soir contre le Maroc, malgré une première période accrochée, un pénalty raté. Mais à la fin, c'est donc une qualification pour la France qui a vibré jusque tard dans la nuit. En Iran, à la fin des funérailles d'Ali Khamenei, l'ancien guide suprême, sur fond de reprise des hostilités avec les États-Unis. Ses obsèques ont notamment permis au régime de Téhéran de donner l'image d'un pays fort et unis. Une nouvelle plainte contre le président guinéen déposée en France dans le cadre de la disparition des opposants Fonny Kemenge et Mamadou Biloba. Et puis une entrée en bourse historique. Le géant des semi-conducteurs SK Hynix, entreprise coréenne, va lever plus de 26 milliards de dollars à son introduction à Wall Street aujourd'hui. Les Bleus sont toujours dans la course. La France s'est qualifiée cette nuit en demi-finale de la Coupe du Monde de football après sa victoire 2-0 contre le Maroc. Et la nuit a donc été courte pour les supporters, très nombreux à se presser dans les bars pour vivre ensemble cette rencontre. Ensemble, mais pas toujours forcément pour la même équipe. Reportage à Paris de Marius Lafont.
3: Je suis pour le gagnant, la vérité.
4: Deux copains, un avec un drapeau du Maroc sur les épaules.
3: Là, si le Maroc qui gagne, c'est vrai que ça ferait une joie en plus, ce sera tout nouveau pour le Maroc.
4: Et l'autre avec le drapeau français.
5: Moi je suis tunisien, mon pays il est pas allé loin, mais bon c'est pas grave, on n'oublie pas d'où on vient. J'ai grandi en France, je suis né en France, c'est la France qui me nourrit.
4: Les terrasses du quartier du Marais, dans le centre de Paris et du 11e arrondissement sont bondées.
6: Ça y est, le coup d'envoi vient d'être sifflé, le match commence.
4: La mairie a piétonnisé les rues jusqu'à 5h du matin et les bars font le plein de supporters.
7: Il y a Peno, Mbappé qui vient de faire une accélération formidable.
4: Kylian Mbappé tire son pénalty arrêté par Yacine Bounou, le gardien marocain. Les Bleus dominent le jeu, les supporters français trépignent. Ça y est, à la 60e minute, Kylian Mbappé ouvre le score.
8: Vraiment une pleine frappe de Kiki, vraiment.
6: On est dans l'artistique là, carrément.
8: Dans l'artistique, c'est vraiment, tu vois, t'es comme ça sur le ballon et non, c'est propre.
9: Je supporte le Maroc, mais là, on peut que dire que c'est magnifique le but.
4: 6 minutes plus tard, Ousmane Dembélé marque à nouveau. La soirée se termine sur une explosion de joie qui résonne dans les rues de la capitale. 2-0, les Français empochent leur ticket pour la demi-finale.
2: Un reportage de Marius Lafont avec Steven Elsley pour les moyens techniques. La France est donc la première qualifiée pour ses demi-finales du Mondial. Elle connaîtra son adversaire ce soir. Ce sera le gagnant de la rencontre Espagne-Belgique. Coup d'envoi à 19h, temps universel. Une rencontre à suivre en direct et en intégralité sur nos antennes africaines. Et avant, on refait un point sur ce Mondial dans une demi-heure dans le journal de la Coupe du Monde. En Iran, les derniers adieux à Ali Khamenei, l'ancien guide suprême, a été inhumé il y a quelques heures à Mashhad, sa ville d'origine dans le nord-est. Il avait été tué il y a 4 mois au premier jour des frappes israélo-américaines. Ses funérailles ont duré 6 jours, 6 jours d'hommage marqués par des foules de fidèles vêtus de noir, en pleurs, en colère aussi. L'occasion pour le régime de donner l'image d'un pays uni et fort. C'est ce qu'estime le spécialiste de l'Iran, Jonathan Piron.
10: Ces cérémonies ont permis en fait au régime d'essayer de mettre en scène sa puissance, non seulement le fait qu'il est toujours stable, mais de connecter aussi le religieux, le politique et le nationalisme. Et c'est aussi un message qui s'est adressé aux pays de la région. Il y a eu toute une série d'invitations qui ont été lancées. Il y a aussi eu des funérailles qui ont été menées jusqu'en Irak pour connecter la communauté chiite, ce qui est quand même aussi un message fort qui est envoyé par le régime iranien, qui essaye de prouver qu'il n'est pas isolé. Maintenant, il y a aussi beaucoup de propagande, de mise en scène dans ces funérailles. Le régime a parlé de plusieurs millions de personnes présentes dans les rues, avançant parfois même des chiffres assez exceptionnels, mais qui ne reflètent peut-être pas la réalité. Il est certain qu'il y a eu plusieurs centaines de milliers, voire même peut-être quelques millions de personnes dans les rues, mais on n'est pas non plus dans une ampleur folle. Il reste toujours difficile d'imaginer aussi dans quelle mesure la population y participe. Il y a certainement des fidèles, il y a aussi certainement des curieux, des personnes qui viennent soutenir l'Iran et pas le régime. Mais l'enjeu maintenant, en fait, pour le régime, c'est la reconstruction, c'est l'économique, c'est le social.

0: Cette fois, Donald Trump, mercredi, avait annoncé qu'il allait autoriser Kiev à fabriquer des missiles patriotes, missiles indispensables pour intercepter les frappes russes. Des accords sur les aspects techniques sont encore nécessaires, a précisé hier soir le président ukrainien Volodymyr Zelensky. La veille, il avait rencontré son homologue américain au sommet de l'OTAN à Ankara. Donald Trump qui n'a pas de nouvelles de Mitch McConnell. Pourtant, l'absence de ce sénateur du Kentucky, âgé de 84 ans est très remarquée. Cette figure historique du Parti républicain est hospitalisée depuis près d'un mois. Une absence remarquée car elle pourrait avoir un impact sur la bonne marche du Congrès et par ricochet sur l'application de la politique de l'administration Trump. À Washington, la correspondance de Vincent Souriau.
1: Mitch McConnell n'est pas apparu en public depuis un mois et son entourage ne livre aucun détail sur ses ennuis de santé. Devant la polémique autour de son absence qui enfle ces derniers jours, plusieurs élus républicains assurent qu'ils lui ont parlé au téléphone, qu'il a toute sa tête et qu'il devise comme si de rien n'était à propos de l'Iran ou de la guerre en Ukraine. Peut-être, mais le problème, c'est son siège au Sénat, car en vertu de son ancienneté et de son expérience parlementaire, Mitch McConnell occupe des fonctions sensibles. Il est membre de la commission des crédits du Sénat, l'organe qui examine le budget fédéral, et il préside la sous-commission chargée du financement de la défense. S'il n'est pas là, alors que le Congrès reprend ses travaux à partir de lundi, l'équilibre politique de ces groupes va changer. Avec McConnell, les républicains ayant une voix d'avance. Sans lui, les conservateurs se retrouveraient à égalité avec les démocrates, avec tout au bout du tunnel, un possible risque de blocage budgétaire. Pour l'instant, les dirigeants du Parti républicain font bloc derrière lui, mais l'opposition demande des comptes. Il est temps, réclament les démocrates du Kentucky, de savoir si Mitch McConnell est encore en état de servir son pays ou s'il faut se diriger vers une élection partielle. Vincent Souriau, Washington RFI.
0: Au Sénégal, un revers pour Ousmane Sonko et son parti, le PASTEF. Le Conseil constitutionnel invalide la réforme portée par le parti majoritaire à l'Assemblée nationale. Elle prévoyait de donner plus de pouvoir à l'Assemblée et au Premier ministre et s'inscrivait dans le bras de fer, dans le cadre du bras de fer qui oppose les anciens alliés, Ousmane Sonko, donc au président Bassirou Diomaye Faye. Une réforme contraire à la Constitution ont donc tranché hier les sages du Conseil constitutionnel. Une nouvelle plainte déposée à Paris contre le président de la Guinée, Mamadi Doumbouya, et ses proches. Il y a deux ans, le 9 juillet, Fonny Kemenge et Mamadou Biloba, deux des principaux dirigeants du FNDC, le Front National pour la Défense de la Constitution, étaient brutalement arrêtés. Ils sont toujours portés disparus. Hier, leurs avocats ont donc déposé une seconde plainte. La première avait été classée sans suite, car le parquet estimait ne pas avoir la preuve que Mamadi Doumbouya a la nationalité française. Pour maître Vincent Brengart, avocat au barreau de Paris, la justice doit désormais diligenter une enquête dans ce dossier.
2: C'est une étape décisive dans le cadre de ce que nous considérons être un crime d'État. Et il est impensable pour nous que ce crime d'État reste impuni. Et la voie procédurale la plus indiquée aujourd'hui, c'est cette ouverture d'informations judiciaires en France, parce qu'on sait qu'au vu du manque d'indépendance des juridictions guinéennes, il est totalement inenvisageable qu'une enquête puisse véritablement prospérer. Et non seulement il y a un enjeu du point de vue de la manifestation de la vérité, du point de vue de la responsabilisation d'un certain nombre d'acteurs, et un enjeu très immédiat. Aujourd'hui, nous sommes à deux ans de la disparition des deux activistes, et on peut penser que si la justice française tape du poing sur la table, si la justice française prend la mesure de la gravité des faits que nous dénonçons, ça peut être aussi un moyen d'accélérer les choses pour obtenir des informations sur l'endroit où ils se trouvent, s'ils sont toujours en vie.
0: L'avocat français Vincent Brengart, propos recueillis par Guillaume Thibault. RFI, 6h09 à Paris, 4h09 en temps universel. En Europe, les températures vont encore grimper aujourd'hui. Le Royaume-Uni a connu hier une huitième journée à plus de 34 degrés depuis le début de l'année. C'est un record. En France, une dizaine de départements sont en vigilance rouge. Canicule aujourd'hui dans l'ouest. Des incendies ravagent aussi des centaines d'hectares de végétation. Des incendies aussi en Espagne, un feu de forêt a fait 12 morts dans le sud, en Andalousie. Ces canicules sont intensifiées par le réchauffement climatique d'origine humaine, mais aussi par El Niño, ce phénomène météo naturel, ce phénomène qui est actuellement en formation, pourrait battre des records d'intensité. C'est ce qu'a déclaré un expert d'une organisation intergouvernementale, le Centre européen pour les prévisions météo à moyen terme. Son nom ne vous dit peut-être rien, mais c'est l'une des plus grandes entreprises au monde, le coréen 2021, SK Hynix, géant des puces mémoire, fait aujourd'hui son entrée.

0: en bourse aux États-Unis. Il est déjà coté à la bourse de Séoul et cette entrée donc à Wall Street cette fois est fracassante. Le fabricant de semi-conducteurs veut lever avec cette opération plus de 26 milliards de dollars, soit la deuxième plus importante levée de fonds de l'histoire derrière SpaceX. Nathanaël Vitran, ces chiffres montrent l'engouement persistant des marchés pour l'intelligence artificielle.
1: La preuve que derrière la crainte toujours bien réelle d'une bulle de l'intelligence artificielle, les investisseurs continuent de croire aux perspectives de croissance du secteur. Et c'est d'autant plus vrai pour SK Hynix que, contrairement à OpenAI ou Anthropic par exemple, l'entreprise coréenne ne vend pas du rêve ou des promesses de gains de productivité difficiles à mesurer. Elle vend du concret, des puces électroniques dernier cri, celles qui fournissent aux centres de données leur puissance de calcul. Et dans la mesure où des centaines de milliards de dollars ont déjà été investis, que ces centres de données poussent comme des champignons un peu partout dans le monde, les carnets de commandes des quelques géants du secteur, Nvidia, Samsung et donc SK Hynix, sont remplis pour plusieurs années. L'objectif de cette levée de fonds est d'ailleurs pour l'entreprise de financer la construction d'usines pour accélérer encore la mise sur le marché des puces électroniques. À l'heure actuelle, la demande venue des géants de l'IA est telle qu'elle a fait grimper les prix de toute l'électronique grand public dans des proportions qui ont de quoi inquiéter.
0: Nathanaël Vitran, RFI, 6h12 à Paris. On poursuit ensemble notre tour du monde de l'actualité avec nos chroniques.
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0: Avec d'abord le reportage international. Avec les pêcheurs de tir dans le sud du Liban, leur activité est très éprouvée par la guerre et leurs revenus aussi. On ira ensuite en Corée du Sud. Le pays s'apprête à interdire la viande de chiens, mais ces chiens élevés dans des fermes ne sont pas pour autant sortis d'affaires. On va le voir avec notre correspondante à Séoul. On fera un tour aussi au Festival de théâtre d'Avignon avec la pièce Nos Assemblées qui fait participer le public. Le public doit se décider pour sa pizza idéale. C'est une métaphore en fait de la démocratie, vous le verrez. Ce n'est pas si loufoque que ça. À suivre également le Conseil Santé, un tour dans notre playlist musicale, tout cela avant le retour de l'actualité africaine. En Iran, on en a parlé dans le journal, les funérailles de l'ancien guide suprême Ali Khamenei s'achèvent après 6 jours d'hommage. Ali Khamenei a été inhumé il y a quelques heures à Mashhad, sa ville d'origine. Des funérailles marquées par la reprise des hostilités entre l'Iran et les États-Unis, alors qu'au Liban, le cessez-le-feu avec Israël tient toujours, malgré, là aussi, des frappes de l'armée israélienne dans le sud. Une guerre que vivent les Libanais sur terre et sur mer, à Tyr. Les bateaux restent amarrés, pourtant des centaines de familles vivent de la pêche. Ces pêcheurs n'osent plus s'éloigner des côtes sous la menace des patrouilles et des drones israéliens. Reportage sur place d'Amélie David.
3: Le port de pêche de Tyr est calme en cette fin juin. Une majorité des pêcheurs sont à quai et par leur filet, leur bateau, comme Maroun Khoury et son père. Pour eux, le cessez-le-feu n'a rien changé.
4: Aujourd'hui, la situation est un peu difficile pour les pêcheurs. Avant, il y avait des zones plus au sud où ils pouvaient aller pêcher. Maintenant, il y a seulement 2 jours, par exemple, un bateau s'est rendu là-bas. Il est allé assez loin, mais ils ont été interrogés et contraints de s'arrêter. Désormais, nous sommes limités à ces zones de pêche situées à proximité.
3: Chez les Khoury, on est pêcheurs de père en fils, mais Maroun, 19 ans, n'a jamais connu une situation aussi difficile.
4: Si vous divisez tout entre nous, chaque personne sur le bateau gagne autour de 10 dollars par jour. 10 dollars après avoir payé le diesel. La mer ne vous rend pas riche. Vous gagnez juste assez pour manger.
3: Sur le port, les bateaux sont plus nombreux que les hommes en mer. Autour d'un café, ceux qui ne sortent plus attendent des jours meilleurs. Seule une quarantaine d'entre eux continuent aujourd'hui de prendre la mer, selon le vice-président du syndicat des pêcheurs du Sud, Samir Rezaï.
5: Maintenant, nous ne sommes pas autorisés à pêcher entre Ras Al Ain et Rachidi et les pêcheurs ne peuvent toujours pas pêcher 24 heures sur 24. Il y a des heures spéciales pendant lesquelles nous avons le droit de sortir. La zone de pêche s'étend sur environ 3 km au sud de Tyr.
3: Aux restrictions imposées semblables à celles en place pendant l'occupation par Israël du sud du Liban dans les années 80, s'ajoutent les menaces et la peur.
5: Si un pêcheur dépasse la limite autorisée, les patrouilleurs israéliens ouvrent le feu sur lui. Les drones le repèrent immédiatement. Que sommes-nous censés faire? Avant-hier encore, des patrouilleurs israéliens ont poursuivi un bateau de pêche jusqu'à Tyr, tout en tirant dans sa direction. Les drones sont présents tous les jours. Ils ne laissent jamais les pêcheurs tranquilles. Les petits drones de surveillance tournent constamment au-dessus de leur tête, suivant chacun de leurs mouvements.
3: Dans le café du port, les pêcheurs font passer le temps en jouant aux cartes. Pour Radwan, pêcheur depuis plus de 20 ans, la guerre n'est pas la seule menace.
6: Il n'y a pas de poissons. Même ici, il n'y a pas de poissons.
3: Surpêche, pêche à la dynamite, réchauffement de la Méditerranée, les poissons se raréfient.
6: Et ils sont levés, les petits poissons comme ça. Or, les pêcheurs, ils ne laissent pas ça. Maintenant, les dynamites, ils mettent les dynamites. Les petits poissons, ils mettent, ils ramassent les gros poissons. Maintenant, les poissons, ça baisse.
3: Dans le port de Tyr, les filets continuent d'être réparés chaque matin, mais tant que la guerre imposera ses frontières en mer, c'est surtout l'attente que les pêcheurs ramèneront dans leurs filets. Tyr, Amélie David pour RFI.
0: 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La viande de chien sera bientôt interdite en Corée du Sud et il sera aussi interdit d'élever des chiens dans des fermes dans ce but. L'interdiction entrera en vigueur l'an prochain. En attendant, des associations tentent de sauver ces animaux. Il y a peu de chiffres officiels, mais on estimait en 2024 que 400 voire 500 000 chiens étaient élevés dans ces fermes. Camille Ruiz, vous êtes notre correspondante à Séoul. Camille, où en est-on aujourd'hui? Sont-ils tous sauvés, ces chiens?
7: Non, Marion, certains sont encore dans ces fermes où on les fait se reproduire. La plupart vont probablement être abattus. D'autres ont été transférés dans des refuges publics saturés. Quelques chiens, environ 25%, y meurent de maladies ou de blessures. 20% sont euthanasiés. D'autres encore ont été récupérés par des associations qui tentent de les faire adopter en Corée du Sud. Mais c'est vrai que c'est difficile, notamment parce qu'une des races les plus représentées est le Tosa, ce grand chien musclé, ou encore le Jindo coréen de taille moyenne. Et en Corée du Sud, la préférence va plutôt aux petits chiens, car beaucoup de Sud-Coréens ont de petits appartements. Mais certains chiens ont quand même trouvé une famille au Canada ou encore aux États-Unis.
0: Et Camille, qui sont les clients de ces élevages de chiens exploités pour leur viande?
7: Alors, la plupart de ces fermes sont situées près des grandes villes, car c'est là qu'il y a un marché, donc autour de la capitale, Séoul, ou vers Busan, dans le sud du pays, pardon. Ce sont surtout des personnes âgées qui consomment. Elles pensent que ça leur donne de la force, surtout dans les périodes de forte chaleur. Mais cela deviendrait plus difficile de s'en procurer en 2027, donc. Pour autant, tous ces chiens ne sont pas sortis d'affaires. Écoutez ce qu'en dit Choi Tae-gyu, professeur d'études des animaux et de la société et activiste.
8: Le gouvernement et même les associations de défense des droits des animaux ne se sentent pas concernés par le bien-être des chiens. Si nous avons une opportunité de faire quelque chose pour ceux qui sont encore dans des fermes, même si cela veut dire les tuer, je pense que c'est notre dernière responsabilité vis-à-vis d'eux. Parce que les fermiers les abattent généralement de façon inhumaine, très cruelle, en utilisant l'électricité.
7: Ces exploitants reçoivent une compensation du gouvernement. Ça peut aller jusqu'à $450 par chien épargné si ces exploitants décident de fermer leur ferme un peu plus tôt que 2027. Et ils sont aujourd'hui encouragés à se tourner vers des alternatives comme la viande de chèvre.
0: Et c'est donc en 2027 que sera donc interdite la viande de chien en Corée du Sud. Camille Ruiz en direct de Séoul pour RFI. On part à présent dans le sud de la France au Festival de théâtre d'Avignon. Notre invitée culture est la metteuse en scène Élise Châteauret. Elle présente Nos Assemblées, une pièce qui fait participer le public. Il doit voter, ce public, pour sa pizza idéale, métaphore de la démocratie. Élise Châteauret répond à Muriel Mahalouf.
9: Est-ce que le fait d'être réunis ici dans cette salle numéro 2 du Train Bleu, c'est vraiment être ensemble?
10: Élise Châteauret, on sort de votre pièce, Nos Assemblées. Quel est le point de départ?
11: Le point de départ, c'est une commande du Théâtre de la Poudrerie à Sevran qui nous demande de créer un spectacle qu'on puisse jouer dans des appartements et devant des gens qui ne vont pas au théâtre. Et donc, on est vraiment parti de ça en se disant que nous, une des choses dont on avait envie de parler avec les gens en ce moment, en particulier qui ne vont pas au théâtre ou qui ne fréquentent pas les institutions, c'est la question politique. Et notamment de se dire qu'on avait envie de se redonner de l'appétit pour la politique. Parce que ce qu'on sent, c'est que les gens n'y croient plus, donc n'ont plus envie de s'y intéresser, ont l'impression que ça ne les concerne pas.
10: Et ce spectacle, en fait, se nourrit d'un travail d'enquête. Vous êtes allé vers qui ? Vers des associations
11: Alors c'est vrai que pour la première fois, d'habitude on fait des entretiens individuels et là on a fait des entretiens collectifs. Donc on a essayé de rencontrer des groupes en milieu urbain, périurbain et rural, des associations mais aussi des conseils municipaux, des groupes de gens, voilà, des collectifs, citoyens, exactement.
10: Il y a par exemple un des collectifs qui vous a marqué dans la Creuse.
11: Oui, tout à fait, qui s'appelle l'Oseille Sauvage. Et c'est un groupe de gens très isolés en milieu rural et qui ont beaucoup de difficultés financières, qui ont des revenus très irréguliers et qui ont décidé de créer une sorte de pot commun où chacun met chaque mois un prorata de ses revenus pour compenser ceux qui ont moins de revenus. Donc un exemple de solidarité avec tout un principe très carré de comment ça marche, etc. Ça, par exemple, c'était passionnant. C'est-à-dire comment les gens, parfois sans le savoir, font de la politique, s'organisent collectivement pour trouver des solutions aux problèmes qui sont les leurs.
10: Et est-ce que ce travail vous a apporté des informations nouvelles sur le système démocratique ?
11: Oui, tout à fait. Cette idée que la démocratie, c'est uniquement la démocratie telle qu'on la pratique en France, c'est-à-dire principalement par élection au vote majoritaire à deux tours. Or, il y a plein de spécialistes de la démocratie qui disent que cette façon-là de pratiquer la démocratie, c'est la façon la moins juste, la moins représentative, et du coup, qui proposent plein d'autres choses. Donc voilà, des élections par pondération, des élections par points. Au lieu de voter pour une personne, on donne un certain nombre de points à un certain nombre de programmes. Donc déjà, au sein de la démocratie, imaginez tout ce qu'on pourrait réformer, réinterroger. La démocratie, c'est une chose qui doit s'inventer tout le temps.
10: Et j'imagine qu'un spectacle comme ça ne pouvait se faire sans la participation du public. Ça a été une chose évidente.
11: Tout à fait.
9: Alors déjà, est-ce que notre groupe est partant pour avoir une pizza avec de la pâte ? Est-ce qu'il y a une objection ? Accordé. Monsieur propose une basse tomate.
12: Est-ce qu'il y a une objection à cette basse tomate sur notre pizza ?
9: Accordé.
10: Donc finalement, vous interrogez les gens sur une question assez basique, hein, sur la garniture d'une pizza,
11: voilà,
10: hein, pour pouvoir la partager collectivement.
11: Oui.
10: Ça donne toujours quelque chose. Hein.
11: Alors des fois, on n'avance pas beaucoup. Des fois, on n'a qu'une pâte. Des fois, on a une pizza entière. On a eu des pizzas très différentes selon les territoires aussi où on est, parce que vraiment, il y a les spécialités territoriales. Il y a des territoires où c'est impossible d'imaginer pas mettre de viande. Là, par exemple, à Avignon, au festival, je pense que c'est assez acquis l'idée du végétarisme, mais pas du tout partout en France. Il y a des endroits où la question du porc, elle était extrêmement présente, pas de porc, voilà. Donc selon les territoires, cette assemblée et le débat qui est dedans est représentatif aussi des questions qui sont posées par les gens localement à cet endroit-là.
10: Merci Élise Châteauret, bon festival.
11: Merci beaucoup.
0: Nos assemblées, la pièce d'Élise Châteauret se donne donc au Théâtre du Train Bleu dans la programmation off du Festival d'Avignon. Il est 6h23 à Paris.
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0: Le cancer du pancréas est en progression depuis 30 ans et plus rapidement en France qu'ailleurs. C'est cette maladie qu'évoque aujourd'hui l'invité de Caroline Paris.
13: Professeur Pascal Hamel, bonjour.
14: Bonjour.
13: Vous êtes chef du service d'oncologie digestive et médicale à l'hôpital Paul Brousse à Villejuif en région parisienne. Comment expliquer que le diagnostic du cancer du pancréas soit le plus souvent tardif ?
14: La raison en est à la fois simple et compliquée, c'est-à-dire qu'en fait, les signes ne sont pas du tout spécifiques. Si une femme qui se palpe une boule dans le sein pense immédiatement à la possibilité d'une tumeur, les signes du cancer du pancréas sont peu spécifiques, une fatigue, un amaigrissement inexpliqué, sont des signes peu spécifiques bien sûr. Quand il y a des douleurs ou ce qu'on appelle un ictère, une jaunisse, là évidemment c'est beaucoup plus facile, mais là c'est plus tard. Donc les premiers signes, comme je disais tout à l'heure, l'amaigrissement, la fatigue, l'apparition d'un diabète peuvent être les premiers signes, mais le diabète est très fréquent. Et il ne faut évidemment pas que tous les patients diabétiques s'inquiètent, mais un diabète qui apparaît avec des douleurs, un diabète qui apparaît avec une diarrhée, etc., il faut arriver à connecter ces signes.
13: Aujourd'hui, c'est quoi, en quelques mots, les pistes pour améliorer les chances de survie des patients diagnostiqués pour un cancer du pancréas ?
14: Je répondrai simplement trois pistes. La première, c'est mieux sélectionner les patients qui peuvent être opérés, car c'est quand même une chance potentielle de guérison, et ça représente un patient sur 8, on va dire. Ensuite, améliorer les traitements médicaux avec les nouveaux médicaments, les nouvelles pistes pour contrer ce cancer qui est particulièrement résistant et difficile à soigner. Et enfin, c'est très important, et ça tout le monde peut le faire, c'est des soins de support. Calmer la douleur, améliorer la nutrition, insister sur l'importance de l'activité physique au niveau que peuvent atteindre les patients, et une prise en charge psychologique qu'on oublie trop souvent.
13: Merci professeur Hamel. 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
0: À tout à l'heure Caroline Paré. Dans quelques minutes sur RFI, c'est le retour de l'actualité africaine. En attendant, on fait un tour, on jette une oreille dans notre playlist du mois. On écoute Zig Gaïta, chanteur capverdien, qui nous chante ce titre, Niamaï.

Le Cap-Verdien Zikaïta nous réveille ce matin avec ce titre Niamaï que vous retrouvez dans la playlist officielle de RFI sur notre site rfi.fr rubrique musique ou sur votre plateforme d'écoute favorite. On se retrouve dans une minute pour un

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3: Et maintenant, je crois que nous allons pouvoir vous quitter, auditeurs amis, en vous souhaitant une excellente journée à tous.
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1: Il est 5h en temps universel, 7h ici à Paris.
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1: Bonjour à tous. La France qui fait face à une troisième vague de chaleur avec des départements en vigilance rouge dès aujourd'hui, la canicule, la sécheresse aussi et leurs conséquences. On va en reparler dans nos chroniques et nos reportages au cours de ces 3 heures d'information qui commencent avec votre journal. Bonjour Martin Guez.
3: Bonjour Clotilde Dumais, bonjour à toutes et à tous.
1: Et à la une, la tête au carré pour la France, les Bleus premiers qualifiés pour les demi-finales de la Coupe du Monde.
4: Décidément abonné au dernier carré, c'est la 3e fois d'affilée que l'équipe de France de Didier Deschamps se qualifie en demi-finale de la compétition. La France tout en maîtrise et vainqueur 2-0 du Maroc en quart de finale. Match que vous avez pu suivre sur les antennes Afrique de RFI.
5: La frappe et le but pour l'équipe de France de Kylian Mbappé. Un bijou qui a surpris Yacine Bounou.
4: Frédéric Suto qui nous a fait vivre la rencontre hier soir depuis Boston. Il lui reste un petit peu de voix ce matin. On retrouvera notre envoyé spécial dès le début de ce journal. Autre grand titre de l'actualité internationale ce vendredi, ces nouvelles frappes en Iran, notamment sur la ville de Bushehr qui abrite la seule centrale nucléaire encore active dans le pays au moment où l'Iran enterrait le défunt guide suprême Ali Khamenei. Nous serons aussi au Sénégal où Bassirou Diomaye Faye remporte une victoire à distance face à son ancien Premier ministre Ousmane Sonko alors que le conseil constitutionnel lui donne raison en censurant une révision de la Constitution. Et puis enfin, le très conservateur sénateur de droite Jean-Noël Buffet, pressenti comme futur défenseur des droits en France, ce qui ne passe pas du tout auprès des associations de défense des droits de l'homme, vous l'entendrez.
1: La France fonce donc tête baissée dans cette Coupe du Monde. Les Bleus, encore une fois, dans le dernier carré de la compétition.
4: À la 3e fois de suite, Clotilde, seul le Brésil et l'Allemagne ont fait aussi bien dans l'histoire du Mondial. Des Français qui enchaînent une 6e victoire de suite. La 3e sans prendre de but dans ce tournoi. Succès 2-0 face au Maroc en quart de finale. Grâce à Kylian Mbappé et Ousmane Dembélé, un match maîtrisé. Qu'a donc suivi pour nous notre envoyé spécial, Frédéric Suto, en ligne avec nous depuis Boston. Bonjour Frédéric.
6: Bonjour Martin.
7: Et 1, et 2, et 3 demi donc pour les Français qui se qualifient pour la 3e fois de suite en demi-finale de la Coupe du Monde. Des Français portés une nouvelle fois par une attaque de feu.
6: Oui, attaque de feu avec ces 4 mousquetaires, on va dire, Mbappé, Dembélé, Olysée, et puis le duo Doué-Barcola, puisque l'un remplace l'autre. On compare cette équipe au Grand Brésil des années 70, parfois, avec ce jeu de passe le plus souvent léché, et puis cette capacité à toujours trouver une solution. Ça a encore été le cas ce jeudi soir à Boston. Les Français aurait pu s'impatienter en voyant Yacine Bounou, le gardien marocain, multiplier les parades dans son but en première période notamment. Il a même arrêté un penalty de Kylian Mbappé. Mais les Bleus ont continué, ils ont insisté. Une façon aussi de montrer à l'adversaire, au Lion de l'Atlas, eh bien qu'ils ne les laisseraient pas avoir leur chance dans ce match. Un Maroc étouffé, puis résigné. Ce qui est assez incroyable, Martin, c'est que cette équipe de France, elle en est à 16 buts marqués depuis le début du mondial, tous marqués par des attaquants. Vous avez quand même d'ordinaire un défenseur, un milieu de terrain qui marque de temps en temps. Là, non, ce ne sont que les attaquants, ceux qui brillent, les stars, les flèches irrésistibles. La prime, revenant à Kylian Mbappé, 8 buts. Et Ousmane Dembélé, 5 buts depuis le début de la compétition.
7: Voilà, 4 fantastiques à la tête de l'attaque française et un ancien milieu défensif qui mène tout ça. Un général, un vrai perle à victoire de cette équipe de France. Un certain Didier Deschamps, bien sûr.
6: Oui, il est en train de laisser une trace indélébile, Didier Deschamps, en poste depuis 2012. Sa première Coupe du Monde, 2014, ça s'était arrêté en quart de finale. Il avait appris 4 ans plus tard, 2018, le titre mondial. 2022, la finale perdue contre l'Argentine, mais finale encore. Et puis là, nouvelle épopée qui est en marche. Bien sûr, il peut s'appuyer sur les joueurs exceptionnels dont on vient de parler, cette génération qui arrive à point nommé. Mais c'est aussi, et avant tout ça, réussir à lui de savoir à chaque fois depuis 14 ans se réinventer, s'adapter aux joueurs dont il dispose. Il y a 4 ans, le style de l'équipe de France au Qatar était beaucoup plus défensif. Là, Didier Deschamps accepte de lâcher les chevaux. Il sait qu'il ne sera plus sélectionneur à la fin de la Coupe du Monde. Et c'est comme si là, avec la confiance totale de ses joueurs, il libérait, Martin, toutes les énergies.
7: Voilà, des Bleus pleins d'énergie. Et vous aussi, merci beaucoup, Frédéric Suto, depuis Boston sur RFI. À noter que Kylian Mbappé a été élu homme du match, lui qui a inscrit son 8e but dans le tournoi. Il rejoint ainsi Lionel Messi en tête du classement des buteurs. La France qui jouera sa demi-finale mardi prochain, elle attend désormais son adversaire. Ça sera soit l'Espagne, soit la Belgique qui se retrouve à 19h temps universel à Los Angeles. Un match qui sera à suivre ce soir sur les antennes Afrique de RFI.
1: À la une également ce vendredi, Martin, le dernier adieu d'un pays à son guide suprême.
7: 6 jours de funérailles nationales qui se sont achevées cette nuit à Machad, ville natale d'Ali Khamenei, inhumé tout à l'heure, l'ancien dirigeant à la tête de l'Iran depuis 1900.

0: Rania a affirmé que la non-présence de Mojtaba Khamenei se motivait en fait pour des raisons de sécurité. Et il est vrai maintenant que les frappes qui sont réalisées par les États-Unis tentent à légitimer ce discours. Mais on est quand même aussi dans une situation où beaucoup de questions en fait demeurent sur l'état de santé réel du nouveau guide iranien. Est-il toujours blessé? Dans quelle mesure est-il réellement aux manettes en fait du pays? On est peut-être aussi dans une situation où aujourd'hui, à la différence du règne d'Ali Khamenei, Mojtaba Khamenei est peut-être plus une espèce d'arbitre, en fait, de coordinateur entre les différentes factions que vraiment la personne qui représente le centre de décision comme l'était son père. Et donc, il faudra voir dans les semaines et dans les mois à venir comment ce nouveau pouvoir va s'organiser. Cette absence est peut-être à la fois une faiblesse du nouveau régime, mais aussi le signe que la manière de décider à l'intérieur du régime iranien change. Et il faudra attendre justement, en fait, à court et à moyen terme de voir clairement les impacts de ce changement de direction.
1: Des propos recueillis pour RFI par Oriane Verdier. Donald Trump et Benjamin Netanyahou se sont appelés hier soir. Le président américain a informé le premier ministre israélien des derniers mouvements américains dans le Golfe, alors que l'Iran indique qu'une installation militaire a été visée hier près de la ville de Bushehr, qui abrite la seule centrale nucléaire du pays en activité. Le ministère américain de la Défense a démenti être à l'origine de cette frappe. De son côté, le ministre israélien de la Défense, Israël Katz, a affirmé que son pays était prêt à attaquer l'Iran une troisième fois si nécessaire, encore plus durement, a-t-il ajouté.
2: Après les attentats de mardi, la Syrie arrête des membres d'une cellule affiliée au groupe État islamique.
1: C'est en tout cas l'annonce faite par les autorités syriennes après ce double attentat survenu pendant la visite du président français Emmanuel Macron. Une double explosion qui a provoqué la mort d'une personne et blessé 36 autres. Ça s'est passé à proximité de l'hôtel où avait séjourné le dirigeant français. Les responsables sont désormais entre nos mains, a affirmé le ministre syrien de l'Intérieur Anas Ratab. Les auteurs présumés ont été arrêtés dans différents secteurs de Damas, notamment dans deux quartiers de la capitale, abritant une forte communauté alaouite, dont est issu le clan de l'ex-président Bachar el-Assad, chassé du pouvoir en décembre 2024.
2: Moscou lance un avertissement à Kiev au moment où l'Ukraine intensifie ses frappes.
1: Une escalade qui ne fera que prolonger la guerre, prévient le Kremlin. Alors que l'Ukraine multiplie depuis des mois les frappes de drones sur les raffineries, sur des dépôts de pétrole et des cargos en mer, ce qui a provoqué une pénurie de carburant en Russie. Des frappes ukrainiennes qui ont fait 38 morts en Russie la semaine dernière, selon Moscou, et ce alors que le président américain Donald Trump a donné l'autorisation à l'Ukraine de produire sur son sol des missiles Patriot. Des détails techniques doivent encore être réglés, a précisé le chef d'État ukrainien Volodymyr Zelensky. Des missiles indispensables contre les missiles balistiques russes, qui touchent par exemple quotidiennement Zaporijja dans le sud de l'Ukraine, la ville qui était aussi la cible des drones FPV, petits engins chargés d'explosifs, face auxquels policiers, secouristes et civils sont impuissants. Reportage Lucas Lazo.
3: Maxime est un jeune officier de police de Zaporijja. Il claudique, la main ferme sur sa béquille, la jambe recouverte d'épais bandages.
4: En réalité, j'ai eu énormément de chance. L'éclat qui est entré dans ma jambe est passé à seulement 2 cm de l'artère. Il est entré là, puis il est ressorti par ici.
3: Deux jours plus tôt, il intervenait avec ses collègues sur les décombres d'un bâtiment ciblé par une frappe russe en plein centre-ville.
4: Lorsque j'ai commencé à documenter les dégâts, tout est arrivé soudainement. Je n'ai rien entendu, je n'ai pas eu le temps de voir le drone. Simplement un flash, puis un bourdonnement dans mes oreilles. J'ai baissé les yeux et je me suis rendu compte que ma jambe était déjà couverte de sang.
3: 20 minutes après la première frappe, un petit drone FPV surgit à son tour, équipé d'une caméra et piloté à distance depuis les lignes russes. Il cible l'intervention des secours. C'est la hantise d'Alexander Setchov, le directeur de la défense civile. Il équipe désormais ses hommes comme s'ils opéraient sur le front.
5: Beaucoup de nos véhicules sont équipés d'une protection supplémentaire, notamment des grilles spéciales. La cabine est renforcée pour mieux protéger les équipes contre les éclats. Ces véhicules sont également dotés de systèmes de brouillage électronique. Lorsqu'on intervient, on les active pour tenter de neutraliser les drones ennemis.
3: À Zaporijja, Alexander redoute désormais un scénario à la Kherson, une ville où civils et secouristes sont harcelés quotidiennement par ces drones kamikazes. Lucas Lazo, de retour de Zaporijja, RFI.
1: L'Ukraine, par ailleurs, où une enquête a été ouverte à Lviv, la grande ville de l'ouest du pays, où l'enrôlement d'un jeune homme par des militaires a engendré des échauffourées. Deux procédures pénales ont été ouvertes. Elles concernent des militaires, des policiers et environ 200 civils, selon le bureau du procureur général.
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2: À Dakar, il est 5h10. Le Conseil constitutionnel dit non à la réforme de la Constitution.
1: Un conseil saisi à la demande du président Bassirou Diomaye Faye, alors que cette révision avait été adoptée le 29 juin dernier par l'Assemblée nationale, présidée par son ancien Premier ministre Ousmane Sonko, largement dominée.

0: par le PASTEF, une réforme qui devait revenir sur l'équilibre des pouvoirs entre l'exécutif et le Parlement. Le chef de l'État qui avait saisi le Conseil constitutionnel ce lundi pour violation de la procédure et le Conseil des sages qui lui a donné raison hier soir, Léa Lisa Vesterov.
1: Pour justifier sa décision, le Conseil constitutionnel invoque une série de violations de différents articles de la loi suprême. Exemple, la décision d'accroître les moyens humains, matériels et budgétaires de la future Cour constitutionnelle sans prévoir de recettes compensatrices, contraire à l'article 82 de la Constitution, estime le Conseil des sages. Ou encore, le refus par le président de l'Assemblée nationale, Ousmane Sonko, d'accorder à l'exécutif la procédure dite de vote bloqué, une disposition qui permet d'adopter une proposition de loi sans les amendements. La révision de la loi fondamentale telle qu'adoptée lundi dernier est donc déclarée contraire à la Constitution du Sénégal. Pour le PASTEF d'Ousmane Sonko, à l'origine de cette proposition de loi, c'est un revers. Pour le chef de l'État, à l'inverse, une victoire politique. Bassirou Diomaye Faye reprend la main. Il va pouvoir réintroduire sa version de la révision de la loi suprême et la soumettre à un référendum s'il le souhaite, ou alors laisser cette réforme dormir dans un tiroir, car le chef de l'État n'est soumis à aucun délai pour organiser un référendum sur cette question. Léa Lisa Vesterov, Dakar, RFI.
0: L'actualité africaine marquée aussi par cette visite officielle de 3 jours du président sud-africain en France, Cyril Ramaphosa, qui arrive aujourd'hui à Paris. Il sera reçu ce soir par son homologue français Emmanuel Macron. Visite qui témoigne des bonnes relations entre les deux pays, assure l'Elysée. Même si un petit point de tension reste à dissiper, la France ayant préféré inviter le Kenya plutôt que l'Afrique du Sud lors du G7 au mois de juin à Evian. Cyril Ramaphosa qui doit aussi assister aujourd'hui à un sommet sur la transformation de l'éducation organisé par l'UNESCO.
2: L'Europe frappée de plein fouet par une nouvelle canicule.
0: La troisième depuis le début du mois de mai, une accélération dramatique des épisodes caniculaires, notamment pour l'Espagne, pays en première ligne sur le vieux continent face au réchauffement climatique causé par l'activité humaine. L'Espagne, où un feu de forêt a fait 12 morts dans le sud du pays, près de la ville d'Almeria, bilan qui dépasse celui de l'ensemble de l'année 2025 dans le pays. La France, elle vient de placer 9 départements en vigilance rouge canicule dans l'ouest du pays pour ce vendredi, où la barre des 40 degrés devrait être atteinte. Il fera 37 degrés à Paris ce vendredi, selon Météo France. Météo France qui place pour demain 24 départements en vigilance rouge canicule.
2: La France, où la nomination du nouveau défenseur des droits fait polémique.
0: Cette autorité administrative indépendante a été créée en 2008. Elle a notamment été incarnée ces dernières années par l'ancien ministre Jacques Toubon et par l'ancienne présidente d'ATD Quart-Monde, Claire Hédon, dont le mandat arrive à expiration le 20 juillet. Et c'est François-Noël Buffet qui est pressenti pour lui succéder. Le président de la République Emmanuel Macron a confirmé vouloir le nommer, ce qui inquiète vivement le monde associatif. Ses détracteurs craignent un défenseur des droits anti-droits. Le sénateur républicain étant connu pour ses positions très conservatrices en termes d'immigration et de droits LGBTQ+. Un très mauvais signal pour l'état de droit, pour Paul Allozy du collectif d'accès aux droits.
3: Ce sénateur, c'est un homme très réactionnaire. Il rentre dans la catégorie des gens qu'on qualifierait d'anti-droits. Quand il parle de la demande d'asile, par exemple, il dit que ceux qui attendent la demande d'asile profitent bien tranquillement. Moi, ça fait 10 ans que je suis sur le terrain avec des demandeurs d'asile qui vivent un enfer à la rue à Paris quand ils attendent. Tous les sujets qui sont habituellement portés par le défenseur des droits, la lutte contre les discriminations, l'égalité de droits pour les minorités et entre tous les citoyens, c'est des choses qu'il a plutôt combattues lors de sa carrière politique. Donc, on a vraiment l'impression qu'on est en train de nommer un pyromane à la tête d'une caserne de pompiers, quoi. Il y a toute notre démocratie qui est en train de brûler en termes d'atteinte aux droits fondamentaux et on choisit un réactionnaire pour aller diriger le défenseur des droits. C'était terrifiant.
0: Des propos recueillis par Amélie Beaucourt. Allez, enfin, la tapisserie de Bayeux est arrivée au British Museum à Londres pour ce préhistorique. Elle a quitté l'inestimable, elle a quitté la ville de Bayeux, cette broderie mythique du 11e siècle, longue de 70 mètres de long, narre la conquête de l'Angleterre en 1066 par Guillaume le Conquérant. Elle a donc voyagé cette nuit et elle a quitté la Normandie hier, ce trésor médiéval qui doit donc être prêté et exposé pour un an au prestigieux British Museum.
2: Et à Londres, il est 6h15, une heure de plus à Paris. Merci beaucoup Martin Guèze. La capitale française qui a donc vibré hier soir après la victoire des Bleus en quart de finale de Coupe du Monde face à des supporters marocains, m'a forcément un petit peu déçu.
4: Très bonne ambiance déjà dans Paris, dans les bars. 2-0, on n'a pas trop vu les Marocains, mais c'est ok.
5: Inch'Allah, la prochaine fois, on va gagner. Aujourd'hui, on a perdu le football. Malheureusement, on n'a pas joué ni la défense, ni l'attaque. Honnêtement, zéro action.
2: Voilà, 2-0 pour la France. On va reparler de ce match tout au long de ce RFI matin. On va se projeter aussi sur les prochains quarts de finale Espagne-Belgique. Aujourd'hui, ce sera à 19h, temps universel. D'ici là, notre grand invité international, ce sera du sur-mesure dans une heure. footballeur Iman Agissi, premier créateur originaire d'Afrique subsaharienne à faire partie du calendrier officiel de la haute couture à Paris. Son parcours, la façon dont le continent africain l'inspire, sa vision de la mode et du luxe, ses conseils aussi aux jeunes créateurs. Il partage tout ça dans son nouveau livre et sur RFI. Donc Iman Agissi, notre invité vers 8h20 heure de Paris, 6h20 TU. Et puis on va parler aussi de la visite officielle du président sud-africain en France. Emmanuel Macron va recevoir à l'Elysée Cyril Ramaphosa après une petite mésentente sur sa non-présence au G7 à Évian le mois dernier. Analyse à suivre donc avec la chercheuse sud-africaine Liesel Lau qui sera notre invitée dans une demi-heure.
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2: Mais d'abord, 9 départements de l'ouest de la France en vigilance rouge canicule à partir d'aujourd'hui, 24 demain, 76 autres en orange pour le moment. La troisième vague de chaleur qui frappe l'Hexagone devrait durer au moins jusqu'à mardi prochain et s'intensifie. Les 40 degrés ont déjà été dépassés dans le sud. Un nouvel épisode caniculaire qui s'accompagne aussi d'une absence de pluie et donc des incendies qui se multiplient, une sécheresse très préoccupante, particulièrement pour les récoltes. Les agriculteurs réclament d'ailleurs des mesures d'urgence, notamment des dérogations pour l'accès à l'eau. Un reportage de Jeanne Bartoli en Charente, à l'ouest de la France.
7: Là, on est sur des plants donc, qui ont été semés, des plants de maïs qui ont été semés début avril, qui arrivent péniblement à un stade floraison, mais et encore certains sont en train de dépérir. Une plante qui est assez nanifiée, une récolte sans doute quasi nulle, quoi, je pense.
8: Bertrand Feunier se désespère. Pas une goutte de pluie à l'horizon depuis des semaines. Des températures supérieures de plus de 10 degrés au normal dans la région.
7: On a un déficit hydrique qui est colossal, colossal. Donc la culture de maïs, je pense que ça va devenir très compliqué. Ce qu'il faudrait, c'est arriver à développer l'irrigation par des stockages d'eau. Ici, on n'a pas d'autre solution. Ça veut dire stocker l'eau en hiver et pouvoir arriver à l'épandre, à mettre cette eau-là l'été, quoi.
8: La question du stockage de l'eau revient avec insistance dans la bouche de cet éleveur, viticulteur et céréalier à la tête d'une exploitation familiale. Affilié à la FNSEA, le principal syndicat agricole français, il ne comprend pas certaines réticences au nom de la protection de l'environnement.
7: On se dit, il n'y a pas d'autre solution. C'est ce qu'ils ont fait dans les pays du Sud, en Espagne, au Portugal, au Maroc, quand ils peuvent. Et pour nourrir les animaux, nourrir les gens, et il nous faut de l'eau. On ne peut pas faire autrement. Coïncidence, vous en avez une en face de vous, de réserve d'eau collinaire, pile en face de vous. Une réserve d'eau qui a été créée dans les années 2000, c'était un pionnier à l'époque. Il a rempli tout doucement l'hiver et il a son eau pour l'été. Et voilà, il arrive à cultiver du maïs, on les aperçoit au loin là-bas.
8: Actuellement en discussion au Parlement, le projet de loi d'urgence agricole vise à répondre à la colère du secteur. Un volet prévoit de faciliter la construction d'ouvrages de stockage, y compris en zone humide, zone clé pour la biodiversité. Une perspective qui inquiète Jean-Pierre Georges, référent eau pour la Nouvelle-Aquitaine chez France Nature Environnement. Il appelle à faire des choix et à entamer une véritable transition agricole.
9: Le stockage de l'eau, il faut qu'il réponde à des priorités. Le maraîchage, on a dit, l'élevage, les agriculteurs biologiques, voilà. Les grandes cultures, il faut qu'on arrive à s'en passer à un moment donné, parce qu'on n'aura pas assez d'eau pour répondre à tous ces besoins-là. Il y a peut-être de nouvelles cultures qu'il faut faire aussi. Et puis, il faut réfléchir un petit peu, parce qu'on a fait disparaître les haies, en disant c'est de la contrainte en plus. Mais c'est ce qui permet aussi de maintenir aussi une certaine qualité du sol, parce que le sol, justement, on l'a drainé pour que l'eau parte le plus rapidement possible. Et puis l'été, vous voulez refaire venir de l'eau. Le mieux, ça serait peut-être déjà de la conserver dès le départ, cette eau.
8: Conserver l'eau, la ramener en terre, c'est le pari qu'a fait Éric Germont il y a 30 ans. Paysan bio, éleveur de vaches limousines dans le nord-est de la Charente, il a abandonné le modèle intensif, arrêté le maïs et recréé un écosystème riche en eau sur son exploitation.
10: Aujourd'hui, on sait très bien que s'il n'y a plus d'arbres demain, il n'y a plus d'humanité. Donc moi, j'ai commencé à planter mes arbres, les premiers, ils ont 30 ans. Comme là, elle a plus de 10 ans, a fait de l'ombre, a stocké de l'eau. Par contre, il y a des zones qui sont, il n'y a plus de bocage. Demain, ce sera le désert. Et dans nos modèles, on retient l'eau dans le sol. Et après, par contre, la quantité d'eau, elle n'est pas là. Donc, il y aura sûrement d'autres adaptations à avoir. Je ne sais pas lesquelles, mais l'agroforesterie en fait partie, oui.
8: Selon l'Office français de la biodiversité, depuis 1950, 70% des haies ont disparu des bocages français au profit de la céréaliculture intensive. Plus que jamais, la question du partage des ressources en eau se heurte à la question centrale du modèle agricole et de son adaptation pour faire face au réchauffement climatique.
2: Un reportage de Jeanne Bartoli. 2026, l'été le plus froid du reste de notre vie. Voilà ce que titre La Croix aujourd'hui, hein, le journal catholique qui s'interroge à quel climat s'attendre en France en 2050. La canicule de juin est inédite, rappelle une chercheuse, mais nous savons que ce type d'événement a beaucoup plus de chances de se produire aujourd'hui sous l'effet du réchauffement climatique. Pour 2050, Météo France prévoit, donc selon La Croix, presque deux fois plus de vagues de chaleur qu'aujourd'hui. 13 jours par an en moyenne actuellement, contre 20 à 25 en 2050. Plus précoce, plus long, plus intense, ces épisodes pourraient se produire dès le mois de juin et jusqu'en septembre et durer un mois sans interruption. Les grandes villes risquent d'être particulièrement affectées, pointe le journal, à cause de la bétonisation et des îlots de chaleur, et particulièrement les nuits. La climatologue Valérie Masson-Delmotte se dit convaincue qu'il y aura eu des efforts d'adaptation majeurs d'ici là dans les villes. Et dans le journal Libération, justement, des solutions concrètes sont évoquées. Empêcher que le soleil ne frappe le sol et donc créer de l'ombre avec des bâches, de la végétalisation. Multiplier les fontaines d'eau potable gratuites tous les 500 mètres. Encourager les transports publics gratuits pendant les canicules. Libération qui liste aussi les solutions pour le logement, l'hôpital, l'agriculture ou encore les écoles. Cette adaptation sera un sujet de la présidentielle de 2027, croit savoir Christophe Béchu, ancien ministre de la Transition écologique, qui réclame à minima une trajectoire budgétaire qui donne les règles du jeu en la matière pour le quinquennat à venir. Mieux vaut engager une dépense qui évitera plus tard de passer à la caisse de manière plus douloureuse, estime celui qui est aussi directeur de campagne d'Edouard Philippe. L'autre titre qui fait la une ce vendredi en France, c'est évidemment le football. Les Bleus battent le Maroc, la quête américaine continue. Voilà, tout est résumé sur cette première page d'Ouest France. Le Parisien fait encore plus court et titre irrésistible, tout comme d'ailleurs la page d'accueil du site internet de l'équipe, hein, qui revient sur l'un des tournants du match. Kylian Mbappé a fini par surgir. D'une somptueuse frappe enroulée, l'attaquant français a envoyé les Bleus vers les demi-finales et entretenu le rêve d'une troisième étoile avant de servir Ousmane Dembélé qui a définitivement éteint les derniers espoirs marocains.
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2: On aborde donc la dernière ligne droite avant la finale de ce mondial. Ce sera le 19 juillet prochain. Forcément, sur les réseaux, la tension monte progressivement et la désinformation aussi. D'ailleurs, les fausses informations les plus virales ciblent en particulier, Grégory Genevrier, les superstars de ce mondial.
11: Oui, à commencer par Lionel Messi, déjà auteur de 8 réalisations. Vainqueur sur le fil contre l'Égypte dans un match fou, le capitaine argentin est ciblé par des accusations mensongères de racisme. Tout repose sur une vidéo de 20 secondes. On y voit la Pulga, un trophée dans les mains en pleine conférence de presse. Le son de mauvaise qualité ne permet pas de comprendre exactement ce qu'il dit en espagnol. La traduction qui circule prétend à tort que Lionel Messi aurait, je cite, insulté les Arabes et les musulmans et promis de faire un don à Israël s'il gagnait la Coupe du Monde.
2: Sauf qu'en réalité, tout est faux.
11: Oui, Lionel Messi n'a jamais prononcé ces mots. La traduction de ses propos a été inventée de toutes pièces. Grâce à une recherche par image inversée, nous avons retrouvé l'origine de ces images. Elles proviennent de la conférence de presse à la fin du match entre l'Argentine et l'Autriche le 22 juin dernier. La star de l'Albi Céleste parle de son pénalty manqué, de la performance de son équipe, mais il n'évoque à aucun moment Israël ou les musulmans. Cette fausse information est diffusée par des comptes arabophones virulents envers l'Argentine et ses supporters.
2: Au-delà de Lionel Messi, la star portugaise Cristiano Ronaldo est aussi ciblée par des infox.
11: Oui, la rivalité entre les fans des deux superstars se joue aussi sur le terrain informationnel. Éliminé après une défaite frustrante face à l'Espagne, CR7 disputait son 6e et dernier mondial. Dans ce contexte, une vidéo mensongère est devenue virale sur les réseaux sociaux. Elle prétend montrer Ronaldo en train de frapper ses coéquipiers et son sélectionneur dans les vestiaires.
12: Why the fuck you sub me off?
11: Ce clip cumule aujourd'hui près de 10 millions de vues.
2: Oui, sauf que vérification faite, Grégory, cette vidéo n'est pas réelle non plus.
11: Non, ces images ultra réalistes ont été générées par intelligence artificielle. Un petit logo apposé en bas de ce clip le prouve, mais tout le monde ne l'a pas vu. Nous avons aussi identifié des incohérences visuelles. D'abord, le short de Cristiano Ronaldo est marqué du numéro 9 et non de son fameux numéro 7. Le maillot porté par les joueurs portugais dans le vestiaire n'est pas le bon. Et puis en arrière-plan, on distingue le visage de Diogo Jota. Or, le joueur portugais est décédé il y a plus d'un an dans un accident de la route. Ses coéquipiers lui ont rendu un vibrant hommage après leur victoire en huitième de finale. C'était face à la Croatie.
2: Et c'est pas la première fois que l'image des deux superstars du foot est détournée.
11: Eh bien non, de par leur notoriété mondiale, ils sont régulièrement ciblés par la désinformation. En novembre 2023, sur fond de guerre entre Israël et le Hamas, nous avions parlé ici même, dans cette chronique, de deux photos truquées. L'une était censée montrer Ronaldo avec un drapeau palestinien, l'autre Messi avec un drapeau israélien. Ces infox touchent souvent des millions de personnes.
2: Grégory Genevrier pour les dessous de l'infox. Et juste avant l'actualité africaine, un titre qui doit d'ailleurs certainement inspirer toutes les équipes encore en compétition dans ce mondial. Final, c'est signé Bien et Ali Kiba.

0: Gros tube hein, de ces derniers mois en Afrique de l'Est, sur les réseaux sociaux aussi, avec des paroles d'ailleurs en Swahili. Bah, c'est dans la playlist de RFI ce mois-ci.
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1: Le journal international, bonjour Marion Cazeneuve.
3: Bonjour Clotilde.
1: À la une, ces foules de fidèles en noir en Iran pour les obsèques d'Ali Khamenei.
3: L'ancien guide suprême a été inhumé tout à l'heure à Machhad, la fin de funérailles de 6 jours. Elles auront été marquées par la reprise des hostilités entre l'Iran et les États-Unis. La France, première qualifiée pour les demi-finales de la Coupe du Monde de football. Les Bleus se sont défaits du Maroc, 2-0, et la nuit a été bien courte pour les supporters qui ont fêté cette victoire jusqu'à des heures indues. On sera dans les rues de Paris dans ce journal. Paris, où atterrit tout à l'heure le président sud-africain, visite d'État de 3 jours pour Cyril Ramaphosa et après des tensions entre les deux pays liées au dernier G7. Et puis une partie de l'Europe suffoque sous une nouvelle vague de chaleur. Le gouvernement français vient de déclencher un plan inédit pour y faire face.
1: En Iran, la fin donc de 6 jours d'hommage à Ali Khamenei.
3: L'ancien guide suprême mort le 28 février au début de la guerre a été inhumé il y a quelques heures dans sa ville d'origine, Machhad, dans le nord-est. Des funérailles marquées par des foules de fidèles vêtus de noir, en deuil, en pleurs souvent, en Iran mais aussi en Irak où sa dépouille a aussi été exposée. Ses obsèques ont aussi été marquées par la reprise des hostilités entre l'Iran et les États-Unis. Les Iraniens faisaient donc leurs adieux à l'Ayatollah dans cette ville de Machhad où s'est rendu aussi RFI reportage sur place de Sami Bourlifa.
4: Le cercueil de l'ancien guide suprême Ali Khamenei est en train d'arriver. Et avec lui, des petits cercueils aussi, ceux de ses petits-enfants tués dans la frappe qu'il a visée en février dernier. Les gens sont en pleurs, les mains en l'air. Tout le monde salue le passage du cortège funèbre. Qu'est-ce que ça vous fait, madame, de voir le cercueil du guide suprême passer ?
5: Ce n'est que plus tard que nous mesurerons vraiment l'ampleur de cette perte.
4: Je vois que vous êtes très émue, très triste, en pleurs.
5: Je suis à la fois extrêmement triste et heureuse. Heureuse parce que mon imam, mon guide, est devenu martyr, comme il le souhaitait. Il a rejoint ses compagnons, nos chefs militaires, eux aussi, tués.
4: C'est une semaine de funérailles qui s'achève. Quelle est la suite pour vous ?
5: Nous devons marcher dans les pas de notre guide et soutenir son fils, son successeur, jusqu'à notre dernier souffle.
4: Les gens se tapent la tête, ils se tapent le visage, comme le veut la tradition chiite. Bonjour monsieur, comment vous vous appelez ?
6: Amir.
4: Amir, c'est une semaine de deuil, mais en même temps c'est une semaine où la guerre reprend. Comment vous vivez ça ?
7: Nous sommes la patrie de la résistance, alors nous résisterons jusqu'au bout. Nous remettrons les Américains à leur place.
4: La mise en terre vient de s'achever. Ali Khamenei repose désormais ici au bout de cette rue dans laquelle je me trouve, au mausolée de l'imam Reza, au lieu de la spiritualité chiite. Il repose dans sa ville natale. Sami Bourkifa, Mashhad, RFI.
3: Et je le disais, ces obsèques ont été marquées par la reprise des hostilités entre les États-Unis et l'Iran, avec des frappes dans le Golfe, mais aussi en Iran. Une installation militaire a été touchée hier à Bouchehr. C'est dans cette ville, au bord du Golfe Persique, que se trouve la seule centrale nucléaire en activité du pays. Et depuis la reprise de ces frappes, le trafic maritime chute dans le détroit d'Ormuz. C'est ce qu'indiquent des analystes. Et c'est surtout la route omanaise, soutenue par l'ONU, qui est concernée. Des attaques ont visé des navires sur cette route plus tôt dans la semaine.
1: Dans l'actualité, Marion, il y a aussi le mondial de football et les Bleus qui entrent dans le dernier carré.
3: L'équipe de France dompte les Lions de l'Atlas. 2-0 contre le Maroc avec un but de Kylian Mbappé. Un autre Ousmane Dembélé hier soir. Direction les demi donc pour les joueurs de Didier Deschamps. Une victoire savourée par des millions de supporters dans les bars. Les bars autorisés à ouvrir jusque tard dans la nuit à Paris pour l'occasion. Et dans ces bars, dans les rues aussi, il y avait beaucoup d'heureux et quelques déçus au micro de Marius Lafont.
8: On s'est éclaté, on a rigolé, on était enthousiaste, c'était ouf quoi.
9: Le Maroc, c'est dommage parce qu'on aime le Maroc aussi.
10: C'est une belle équipe quand même.
9: Une belle équipe et non, vraiment c'était top, top, top.
11: Très bonne ambiance déjà dans Paris, dans les bars. 2-0, on n'a pas trop vu les Marocains, mais c'est ok.
12: Inch'Allah, la prochaine fois, on va gagner. Aujourd'hui, on a perdu le football. On a oublié le football. Malheureusement, on n'a pas joué ni la défense, ni l'attaque. Honnêtement, zéro action. Sauf
10: vous êtes sévère.
12: Sauf le pilanti de Bounou. qui nous a sauvés dès le premier mi-temps. Bravo les Français, félicitations, je suis content parce que voilà, c'est le football. J'espère la prochaine fois, ça veut dire 4 ans. C'est encore loin. Peut-être je mors, peut-être vous êtes encore jeune, mais moi je commence à vieillir. Alors.
3: Des supporters rencontrés à Paris par Marius Lafont. Avec les moyens techniques de Steven Elsie, la France connaîtra son adversaire en demi ce soir. Ce sera le gagnant du match Espagne-Belgique.
1: On reste à Paris avec cette visite d'État.
3: Celle du président sud-africain Cyril Ramaphosa arrive tout à l'heure en France. Pour 3 jours, il se rendra au siège parisien de l'UNESCO pour co-présider un comité sur l'éducation. Il assistera aussi à la commémoration des 110 ans de la bataille du Bois d'Elleville pour rendre hommage aux soldats sud-africains tombés en France lors de la Première Guerre mondiale. Mais le point d'orgue de cette visite, Valentin Hugues, ce sera la rencontre ce soir entre Cyril Ramaphosa et son homologue Emmanuel Macron. Leur relation s'était refroidie après le G7.
6: Le président sud-africain

0: France avait justifié son choix d'inviter le Kenya en raison du sommet Africa Forward, co-organisé par Paris et Nairobi la même année. Reste que cet événement a tout de même quelque peu entaché l'amitié franco-sud-africaine. Cette visite, qui intervient donc moins d'un mois après le G7, est cruciale pour en quelque sorte effacer cet épisode récent et s'assurer que les deux pays conservent de très bonnes relations diplomatiques. Valentin Huc, Johannesburg, RFI.
1: Et Cyril Ramaphosa arrive donc ce soir pour une visite d'État de 3 jours à Paris.
2: Et pour le moment, il est 8h07 à Paris et à Berlin, en Allemagne, des dizaines de milliers d'emplois menacés. Et
1: ça se passe chez Volkswagen. Le constructeur auto, très en difficulté, avait déjà engagé un plan social prévoyant la suppression de 50 000 postes d'ici 2030. Et le PDG de Volkswagen ne devrait pas en rester là. Le conseil de surveillance s'est réuni hier soir. Peu d'informations ont filtré, mais la presse évoque un plan d'économie historique. Les syndicats en colère réclament à la direction des informations claires. À Berlin, la correspondance de Pascal Thibault.
3: Un plan de 12 mesures doit permettre à Volkswagen en difficulté de reprendre des couleurs. Face au recul des ventes en Europe comme en Chine et aux incertitudes liées aux droits de douane pour le marché américain, l'heure est à la réduction des capacités et des coûts. Volkswagen veut produire moins de voitures, 9 millions par an au lieu de 10 aujourd'hui. Et pour rappel, 12 millions avant la pandémie de Covid. La gamme des modèles doit être réduite de moitié et les options des trois quarts. Le communiqué de Volkswagen au terme d'une réunion du conseil de surveillance très attendue ne donne en revanche aucun chiffre sur des suppressions d'emplois supplémentaires ou des fermetures de sites. Dans la presse, il était question de 100 000 postes en moins au lieu de 50 000 prévus jusqu'à maintenant. 4 usines en Allemagne seraient menacées. Dans une vidéo mise en ligne hier soir, le PDG de Volkswagen, Oliver Blum, reste très vague.
4: Nous agissons maintenant avec notre programme d'avenir. Nous poursuivons notre transformation avec un objectif précis. Volkswagen doit devenir plus rapide, plus robuste et plus concurrentiel.
3: Après avoir organisé dans la journée des manifestations de protestation, les syndicats se montrent encore plus remontés. La présidente du comité d'entreprise de Volkswagen exige du PDG qu'il se présente ce vendredi devant ses employés pour jouer carte sur table. La manière dont la direction traite les salariés est le comble du manque de respect pour Daniela Cavallo. Pascal Thibault, Berlin RFI.
2: Également dans l'actualité, Marion, plus d'un millier de personnes évacuées à Taïwan à l'approche d'un puissant typhon.
1: Le typhon Bavi a touché déjà plusieurs îles du Pacifique et il devrait frapper l'île aujourd'hui et demain. Ce sera probablement l'une des pires tempêtes depuis des décennies à Taïwan. On s'attend, Romain Huertal, à des pluies torrentielles et des rafales allant jusqu'à 200 km/h.
5: Écoles, bureaux et administrations fermées. C'est avec des rues inhabituellement calmes que Taipei s'est réveillé vendredi 10 juillet. Comme dans l'ensemble de la partie nord de Taïwan, les habitants de la capitale étaient invités à se préparer au passage du typhon Bavi qui devrait lécher les côtes nord de l'île dans la nuit de vendredi à samedi avant de se diriger vers la Chine. Des vents violents et jusqu'à 900 mm de pluie sont attendus, ainsi que des vagues de plus de 6 mètres, notamment dans les régions de Keelung et Ilan. La veille, les Taïwanais se sont rués dans les supermarchés pour acheter des provisions, provoquant de longues files d'attente et des rayonnages vides. Certains magasins ont également barricadé leurs devantures avec des sacs de sable. Bavi, qui a frappé l'île de Guam et les îles Mariannes du Nord lundi en tant que super typhon, a depuis perdu de la puissance, mais reste un typhon puissant, a averti l'agence de météo taïwanaise. Le rayon des vents violents s'étire sur plus de 300 km, en faisant une des tempêtes les plus larges à frapper l'île depuis 1995. Autre conséquence, des dizaines de vols internationaux et domestiques ont été annulés par les compagnies aériennes, une liste qui pourrait encore s'allonger d'ici à dimanche. Romain Huertal, Taipei, RFI.
1: Et le réchauffement des océans favorise l'intensification des tempêtes tropicales, notamment de ces typhons. Le réchauffement climatique lié aux activités humaines favorise aussi la précocité et l'intensité des canicules. L'Europe suffoque sous une nouvelle vague de chaleur en ce moment. Elle provoque notamment des incendies. 12 personnes sont mortes dans un feu de forêt en Espagne, en Andalousie. Des milliers d'hectares ont été brûlés en France, dans plusieurs régions. La France vient d'ailleurs de déclencher un plan inédit, un plan chaleurs extrêmes dans les départements placés en vigilance rouge. 9 sont concernés aujourd'hui.
2: Et dans ces départements, Marion, Uber Eats et Deliveroo suspendront leur livraison entre 14 et 18 heures.
1: Et les deux entreprises répondent aux demandes du gouvernement français qui souhaite protéger la santé des livreurs. Mais ce n'est qu'une demi-mesure, regrettent les syndicats. Ces travailleurs ne sont pas salariés, ils ne seront donc pas indemnisés et surtout, la mesure ne s'applique pas lorsqu'un département est en vigilance orange, ce qui pourtant rend déjà les conditions de travail très difficiles pour ces livreurs rencontrés à Paris par Nicolas Pichon-Levenbrock.
6: 14 heures à Paris, 34 degrés à l'ombre, un peu moins à l'intérieur de la maison des coursiers rue Saint-Denis. Ici, une dizaine de livreurs profitent du frais sur les canapés de l'association, comme Mohamed, 40

0: 39 ans. Il vient de finir sa première tournée de la journée.
1: J'ai commencé à 11h45 jusqu'à 14h. Avec la chaleur, c'était un peu pénible au fait.
0: Beaucoup de ses collègues renoncent à livrer entre midi et 2, mais lui n'a pas le choix.
1: Quand tu n'es pas encore régularisé, il y a des choses que tu fais et que ton cœur n'a pas envie, mais tu le fais pour pouvoir survivre.
0: La suspension des livraisons de 14h à 18h, son collègue Jumo Abo est pour, à condition que les livreurs soient indemnisés.
2: Les plateformes, ils sont assis dans le froid, dans le climatiseur. Nous, on souffre en bas de soleil. Ils savent très bien que c'est vraiment difficile. Nous, on demande, si on ne travaille pas, il n'y a pas de commande. On doit être rémunéré, mais ils n'ont pas accepté.
0: Le coursier n'a pas fait de livraison ce midi. Il évite à tout prix la chaleur.
2: La canicule passée, là, j'ai travaillé pendant quelques jours et après, je me suis tombé malade. Je me sentais très fatigué. J'ai eu la fièvre, donc j'étais obligé de trouver un médecin. Ça a à peu près une semaine.
0: Pendant cette semaine de maladie, Jumo Abo n'a pas reçu un centime de la part des plateformes. Alors, plus qu'une suspension des livraisons, ce qu'il réclame, c'est un vrai statut de salarié, bien plus protecteur.
3: Un reportage de Nicolas Pichon-Levenbruck à Paris. Et aujourd'hui, donc, 9 départements sont en vigilance rouge canicule. Demain, 24 départements seront concernés.
4: On va reparler de la canicule et de ses conséquences dans quelques minutes avec Stéphane Geneste, notamment des conséquences sur l'industrie européenne. Mais d'abord les sports avec vous Antoine Grenier, évidemment le football pour commencer avec la Coupe du Monde et la France donc de nouveau en demi-finale.
5: Après 2018 et 2022, il y aura donc 2026, les Français retrouvent le dernier carré. Les Bleus vainqueurs du Maroc 2-0 à Boston sur début d'Ousmane Dembélé et Kylian Mbappé, le capitaine des Bleus sorti sur blessure en fin de match mais qui a tenu à rassurer tout le monde.
6: Ouais non, ça va bien, j'ai pris un coup à la cheville, je sais pas si c'est une mission, je pense que c'est le terme le plus facile à appeler, je pense que nous on est conscients qu'il y a une seule manière de se relâcher, c'est gagner, tant qu'on l'a pas fait, je vois pas ce qu'il y a de bon à se relâcher. On est en demi-finale, on est très content, il y a encore un long chemin et on est conscient que ce qui nous attend est encore plus dur que ce qu'on a passé, mais on est prêt à tout affronter et on va tranquillement récupérer et regarder le match de demain pour savoir contre qui on va jouer.
5: Les Bleus qui disputeront leur demi-finale mardi à Arlington au Texas.
4: Ce sera face à l'Espagne ou à la Belgique qui s'affrontent ce vendredi.
5: Une Espagne en mode invincible armada, 0 but encaissé depuis le début de la Coupe du Monde face à une Belgique diesel qui donne des signes de montée en puissance. Et c'est là-dessus que veut s'appuyer le sélectionneur des Diables Rouges, Rudy Garcia.
7: On sait qu'on joue l'une des équipes favorites. Évidemment, on connaît tous les joueurs individuellement. Après, la force de cette équipe, elle est quand même collective, comme toujours depuis une quinzaine d'années ou une vingtaine d'années pour l'équipe d'Espagne. La nouveauté, c'est qu'ils sont plus solides peut-être qu'avant. Ils n'ont pas encaissé de but dans le tournoi. Les statistiques, elles sont faites pour être bousculées, donc on fera tout pour marquer dans ce quart de finale. On veut exister, on veut pas que subir. Sinon, je pense qu'on sera éliminé et c'est vraiment ce qu'on veut pas. On a une très bonne équipe, on a aussi des qualités à faire valoir. Effectivement, tout le monde nous voit déjà éliminés, mais nous, on croit en nous, on pense qu'on peut le faire et on va tout faire pour rejoindre les demi-finales.
5: Espagne-Belgique, coup d'envoi à 19h, temps universel, à suivre sur les antennes africaines de RFI.
4: Le sport, Antoine, c'est aussi du tennis avec Wimbledon, après la qualification de Caroline Mukova et sa compatriote Linda Noskova pour la finale dames, et bien place aux demi-finales, messieurs.
5: Avec la surprise britannique, Arthur Ferry face à l'allemand Alexander Zverev. L'autre duel choque au sommet, presque une finale avant l'heure entre le numéro 1 mondial Yannick Sinner et Novak Djokovic. Le Serbe, 39 ans, 7 fois vainqueur du Grand Chelem londonien, impressionne depuis le début de la quinzaine, au point de se surprendre lui-même. La réponse du Joker.
8: Yes and no, I guess. Yes.
9: Oui et non, bien sûr, de voir que je suis capable d'être à ce niveau et battre ces jeunes joueurs qui ont 15 ans de moins que moi, c'est une très bonne surprise. Mais en même temps, j'ai toujours eu les attentes les plus élevées et je suis très dur avec moi-même. J'essaie malgré tout de profiter de chaque instant. On ne sait pas de quoi l'avenir est fait. Je suis encore dans le tournoi. J'espère faire un pas de plus et je suis très content de vivre un nouveau match historique.
5: Yannick Sinner contre Novak Djokovic, ça se jouera après la première demi-finale, donc pas avant 14h30 temps universel.
4: Antoine Grenier pour les sports.
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4: C'est la troisième vague de chaleur en moins de 2 mois. 9 départements sont en vigilance rouge canicule dans l'ouest de la France pour aujourd'hui. 76 en vigilance orange. Vague de chaleur qui touche aussi l'Espagne. Bonjour Stéphane Genest.
10: Bonjour Clotilde.
4: Au-delà du fait que ce soit difficilement supportable, hein, ces conditions climatiques ont aussi des conséquences économiques non négligeables. C'est en tout cas ce que dit un rapport publié par le cabinet SIA Partners, tel point d'ailleurs que les vagues de chaleur sont désormais devenues le principal risque climatique, hein, Stéphane, pour les grandes industries européennes.
10: Oui, pour le secteur industriel, le climat et la météo font à présent partie des variables qu'il faut gérer au quotidien, au même titre que le prix de l'énergie, les tensions géopolitiques ou encore les difficultés d'approvisionnement. C'est clairement devenu un sujet de compétitivité. L'étude de SIA Partners est basée sur l'analyse de 365 sites industriels répartis dans toute l'Europe, appartenant à des secteurs stratégiques comme la sidérurgie, le raffinage, le verre, le ciment ou l'ammoniac. Ces sites ont été virtuellement soumis à des risques climatiques comme des vagues de chaleur, le manque d'eau, les inondations ou les submersions marines. Le constat est sans appel. Dès 2030, à savoir demain, près de 300 de ces 365 sites étudiés seront fortement exposés aux vagues de chaleur.
4: Alors concrètement, de quoi est-ce qu'il s'agit? Parce que si on imagine une fonderie, un site sidérurgique ou une cimenterie, il fait déjà très chaud, qu'est-ce que ça peut changer?
10: Oui, vous avez raison, avec des fours de plusieurs milliers de degrés, ce n'est pas le matériel qui va être victime de cette dynamique, mais bien les femmes et les hommes qui travaillent autour. Alors c'est vrai, hein, que dans ces installations industrielles, les températures sont très élevées, mais on ne pense pas au fait que la fatigue des employés augmente, que les risques d'accidents progressent, que les performances diminuent, et les entreprises sont parfois obligés de réduire leur cadence ou de modifier les horaires de travail, dans certains cas même complètement d'arrêter l'activité. Tout cela, si on dézoome en bout de chaîne, ça a des conséquences directes et immédiates sur la santé des entreprises, puisqu'elles produisent moins, donc elles vendent moins et elles deviennent moins compétitives.
4: C'est pas le seul problème, hein, d'ailleurs, puisque qui dit chaleur dit aussi manque d'eau.
10: Et l'eau est indispensable pour refroidir ces installations. Les canicules s'accompagnant souvent de sécheresse, certains sites sont aussi contraints de ralentir, et donc là encore, une baisse de la production et donc du chiffre d'affaires. Et puis on parlait d'eau, en poursuivant, tirons le fil, puisque si une sécheresse assèche les fleuves, si une inondation coupe une ligne ferroviaire ou si un port est paralysé, eh bien c'est toute la chaîne industrielle qui est perturbée. Même une usine qui n'est pas directement touchée par la chaleur peut voir sa production s'arrêter parce qu'elle ne reçoit plus ses approvisionnements ou ne peut plus livrer ses clients.
4: Donc finalement, Stéphane, le changement climatique, c'est devenu un sujet économique presque avant d'être un sujet environnemental.
10: Et oui, pendant longtemps, les industriels ont surtout investi pour réduire leurs émissions de CO2. Aujourd'hui, ils doivent aussi investir pour adapter leurs usines au climat de demain, mieux gérer l'eau, protéger les infrastructures, revoir l'organisation du travail ou encore sécuriser leur chaîne d'approvisionnement. En clair, Clotilde, le climat est devenu un facteur de compétitivité et les entreprises qui sauront s'adapter aujourd'hui auront un avantage demain sur les autres.
4: Aujourd'hui, l'économie avec Stéphane Genest. Des silhouettes habillées de raffia et de soie dans des tons roses, bleus, jaunes, des coupes tantôt cintrées, tantôt volumineuses. Iman Ayissi a présenté sa nouvelle collection cette semaine à Paris, originaire de Yaoundé au Cameroun, d'abord danseur, puis mannequin. Il est depuis 6 ans maintenant le premier et le seul créateur originaire d'Afrique subsaharienne à faire partie du calendrier officiel de la haute couture dans la capitale française. Le summum du luxe, de la sophistication, de l'exigence et de la minutie, c'est ce que vous écrivez dans votre nouveau livre « Grande couture », c'est aux éditions Débat Public. Bonjour Iman Ayissi.
11: Bonjour.
4: Merci d'être avec nous ce matin sur RFI. D'abord justement, pourquoi est-ce que faire partie de ce club très fermé, hein, de la haute couture parisienne, on parle de, je pense, une trentaine de maisons à chaque fois, deux fois par an à ce moment-là. Pourquoi est-ce que c'était la meilleure façon pour vous de rendre hommage finalement à vos racines africaines?
11: Parce que comme c'est la grande messe du luxe, c'est très sélectif et très compliqué pour accéder. Et c'est arrivé que j'y suis arrivé à entrer parmi dans la cour de cette grande messe, hein, ce qui est beaucoup de fierté pour moi, pour toute l'Afrique, pour les amis d'Afrique, pour tous les Noirs. Il n'est jamais trop tard. Il était temps. Et je crois que c'est une vitrine. Et là, on doit montrer aussi le savoir-faire africain, la matière africaine, que ce soit les matières brutes qui viennent d'Afrique, le coton, le raffia, les kente du Ghana, les bougolans du Mali, les ndop du Cameroun. Et il y en a. Parfois, on oublie que l'Afrique, c'est... ces matières-là qui existent dans du passé. Parce que quand on parle de la mode africaine, on voit plutôt, par exemple, autre chose. Alors que l'Afrique a toujours possédé son propre patrimoine du textile africain qui existe. Donc pour moi, pendant cette sommet, cette grande messe du grand luxe, c'est important qu'ils puissent raconter des histoires, de montrer des matières différentes qui viennent des pays différents, parce que l'Afrique, c'est pas un pays, l'Afrique, c'est un continent. Donc il y a une diversité de peuples et d'histoires différentes, des cultures différentes. Donc quand j'utilise un tissu, c'est aussi une manière de mettre en lumière la culture qu'il y a derrière, comment les tissus sont travaillés. Et pour moi, je trouve que la matière africaine doit trouver sa place dans le domaine du luxe.
4: On va revenir sur ces matières, mais vous dites que c'est une vitrine, effectivement. Vous l'écrivez, hein, la mode, pour vous, c'est politique.
11: Tout à fait, c'est politique. C'est politique. Où en est les matières africaines? Le coton africain en est où? On sait qu'il y a beaucoup de problèmes aujourd'hui. Par exemple, au Cameroun, on avait une usine qui s'appelait SICAM. SICAM a fermé. Et aussi, beaucoup de matières brutes africaines, ça part. Et quand ça revient, ça devient très cher. Donc je pense qu'il faut qu'on arrive à transformer les matières sur place. Ça va changer beaucoup de choses, hein, parce que ça va créer de l'emploi. Et ça veut dire aussi qu'il faut former les gens, il faut donner des bonnes informations aux gens, il faut que les gens achètent, et ça va donner un autre élan à tous les pays africains. Tant qu'on ne transforme pas les matières africaines sur place, il y aura un souci. Donc pour moi, je crois que c'est aussi, c'est des questions que tout le monde doit se questionner, et qu'on doit trouver des solutions, les dirigeants, nos politiques.
4: Alors, parmi les grands couturiers, Imane Issi, qui vous ont inspiré, vous citez beaucoup, notamment Paco Rabanne, Yves Saint-Laurent, Dior. Vous parlez un petit peu moins des créateurs africains. Vous vivez aussi à Paris depuis un certain temps, quasiment une trentaine d'années. Donc, qu'est-ce qui vous relie encore à l'Afrique aujourd'hui? Vous parliez des matières. C'est ça qui vous inspire particulièrement?
11: Les matières, les histoires, les cultures. Je suis africain, je porte le maillot, je suis noir. Et c'est important que je parle de l'Afrique d'une façon ou d'une autre, hein, parce que je suis fier de la culture africaine. Je suis aussi fier de mon deuxième pays adoptif, la France. C'est des belles histoires. La France, c'est un beau pays, c'est une belle culture, hein, comme le Cameroun, comme plein d'autres pays dans le monde. Donc, j'habite la France depuis des décennies. Il y a presque 30 ans que j'habite la France. Donc, pour moi, c'est important de mixer aussi les cultures africaines avec Paris. Paris, c'est la capitale de la mode.
4: Paris a une place importante.
11: Très importante. Donc, il y a des Parisiennes, il y a des Parisiens, il y a les modes et les tendances différentes. Ça dépend d'où viennent les Parisiens, parce qu'il y a une diversité de Parisiens qui est... C'est très différent des gens qui se retrouvent à Paris. Paris brasse un nombre de monde qui vient de quatre coins du monde. Ça, c'est important à le dire.
4: Vous dites que la haute couture, c'est le summum du luxe. Or, on se dit souvent que le luxe, c'est un peu inaccessible, inatteignable pour le commun des mortels. Vous, à l'inverse, vous semblez expliquer que c'est pas forcément une histoire d'argent, de richesse, le luxe. Qu'est-ce que c'est pour vous? Comment vous le définiriez?
11: Je dis toujours, le luxe, c'est quoi? Le luxe, c'est d'abord, c'est le respect de soi-même, le respect de sa culture, le respect des autres, le respect de son pays, son histoire, sa culture. Le luxe, c'est une culture, une manière de vivre, et aussi la mise en valeur des choses qui nous entourent de toute notre vie. C'est important de le dire, c'est pas forcément de l'argent, bien sûr, l'argent c'est important, mais c'est la prise en compte des choses et la considération des choses aussi, la valeur, les valeurs. Je crois que c'est bien de parler de ça, parce que beaucoup de gens croient qu'il y a que de l'argent. Bien sûr, l'argent, on a besoin de l'argent, c'est le nerf de la guerre. Mais à la base, c'est la bonne éducation, c'est le respect, c'est la mise en valeur de tout ce qui nous entoure et comment on vend aussi son histoire. Le temps, Le temps, c'est le luxe.
4: Le temps, c'est le luxe. L'authenticité aussi. Il faut y revenir davantage parce que vous parlez beaucoup des problèmes auxquels fait face l'industrie de la mode aujourd'hui. Le temps, justement, le manque de temps, ça fait partie des problèmes aujourd'hui.
11: Ah oui, tout à fait. Tout à fait. Aujourd'hui, le monde va très vite avec les nouvelles machines, le côté très moderne qui va très vite. Mais en même temps aussi, est-ce que nous ne brûlons pas des ailes? Parce que ça va vite à une vitesse. C'est ce fait que parfois on oublie l'essentiel, le temps. Le temps qu'on prend, le temps, l'énergie qu'on met dans le temps pour pouvoir créer, pour pouvoir penser à quelque chose où la pensée est tout un tas de choses. Aujourd'hui, avec les machines, on peut tricher très vite. On le sait.
4: Et pour autant, vous ne pensez pas que l'intelligence artificielle remplacera la création, hein, vous le dites aussi.
11: Rien ne peut remplacer l'être humain. Et moi, je suis sûr de ça. On respecte. Parce que l'intelligence artificielle, ça montre où est-ce que l'être humain peut aller avec son intelligence pour créer. Mais en même temps, il faut qu'on fasse attention. Est-ce que on pourra remplacer cette vie, la vie humaine, par des machines, par des robots, tout ça? Il y aura un problème. Et déjà que il y aura un grand problème déjà au niveau du travail. L'être humain ne pourra plus travailler. Peut-être ça va aussi changer notre morphologie, notre manière de penser. Donc je crois qu'il y a la place des machines. En même temps, l'être humain doit garder sa place de l'être humain pour pouvoir travailler, pour pouvoir penser et gérer certaines choses, donner la place aussi à la valeur de la vie humaine.
4: Le défi, c'est de conserver cette authenticité dont on vient de parler, Imane, ici, avec aussi, on le disait, les considérations économiques qui sont quand même importantes. Les créateurs africains, ils sont très nombreux aujourd'hui sur la scène de la mode. Hein. On peut les découvrir d'ailleurs à l'exposition Africa Fashion actuellement au Cabranly à Paris jusqu'à ce week-end, il me semble. Qu'est-ce que vous leur diriez à ces jeunes créateurs? Comment survivre dans ce milieu compliqué en quelque
11: moi, je dirais croire déjà à son travail, à son art. Croire à son art, d'être audacieux, de s'informer, avoir des bonnes informations et que les publics africains achètent ce que font les artistes africains. Parce qu'aujourd'hui, la place ne se donne pas, la parole ne se donne pas, la considération, le respect se met en place à partir du moment qu'on cherche une place aussi soi-même. Donc l'Afrique doit trouver sa place au sein du monde. Le monde ne peut pas avancer sans l'Afrique, on le sait. Mais tous ces jeunes, moi j'ai besoin de les dire, si je peux me permettre de leur dire, travaillez déjà sur place et qu'on vous achète l'Eldorado, allez toujours chercher l'Eldorado ailleurs, c'est jamais gagné.
4: Merci beaucoup Imane ici d'avoir été avec nous.
11: Merci.
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0: Et maintenant, et... Hein? Pas maintenant? Ah bon, pardon.
1: Le diable m'a dit, Ferré, fais-moi une chanson. C'était une commande, et puis une commande du diable, mon Dieu, ça change. Thank you, Satan.

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0: 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Les vacances approchent. On cherche une location saisonnière, mais comment éviter les arnaques ?
2: Tout d'abord, Céline, dites-vous bien que les miracles n'existent pas. Tenez un exemple. Superbe villa avec piscine au Cap d'Antibes, pour le prix d'un studio à Palavas-les-Flots. Occasion unique, à saisir de toute urgence, car le propriétaire américain doit impérativement rentrer aux US sous 48 heures. Ah, génial, vous vous dites. Eh bien non. Fuyez, Céline. Tout est bidon.
0: Restez lucide, donc. Et d'autres conseils ?
2: Alors, le mail, c'est bien. Mais le téléphone, c'est mieux. D'abord, l'indicatif du téléphone peut mettre la puce à l'oreille. Par exemple, le 229, indicatif du Bénin pour une locution en Ardèche. C'est un cas vécu. Bizarre, bizarre, non ? Alors, oubliez. Ensuite, quand vous avez le dit propriétaire au bout du fil, testez ses connaissances du lieu. Ainsi, vous cherchez à louer à Cavalaire-sur-Mer. Alors, demandez à quelle distance du logement se trouve la plage Ursule, qui n'existe pas, bien sûr. Et si on vous répond « Oh, très jolie plage, elle est à 500 mètres !» Alors, raccrochez. Enfin, vous avez été séduit par l'annonce. Et dans la foulée, vous avez réservé Verser les Arts. Vite. Trop vite, peut-être. Et un doute vous assaille. Alors, faites téléphoner par une autre personne. Il faut un numéro et une voix différente, impératif. Pour réserver aux mêmes dates que vous. Si la réservation est acceptée, alors, dites adieu à vos arts, mais vous limitez la casse.
0: À ce propos, art, caution, acompte, c'est la même chose ?
2: Alors, art et acompte ne sont pas synonymes. Si au terme du contrat, vous avez versé des arts et que vous devez renoncer à la location, la somme reste au propriétaire. S'il s'agit d'un acompte, le propriétaire est en droit de réclamer la totalité de la location. Enfin, si rien n'est précisé, la loi considère qu'il s'agit d'art et elle ne peut excéder 30% du total. C'est la loi et c'est bon à savoir.
0: Mais où rechercher une location en toute sécurité ?
2: Alors, même si tout n'est pas parfait, les spécialistes de la location offrent de meilleures garanties, telles que Airbnb, Abritel ou d'autres, comme Gîtes de France. Meilleur taux de satisfaction lors de l'enquête UFC Que Choisir en 2022. Mais attention, ne payez qu'à travers le site sécurisé du prestataire. Refusez de payer d'une autre manière. Par exemple, on vous propose de faire un virement à l'étranger pour une location en France. Alors, vigilance rouge, dirait la météo. Risque d'arnaque fort.
0: Mais voilà, sur place, la déception est grande. Alors que faire ?
2: Prenez des photos, portez plainte, joignez le prestataire. Et pour vous aider à obtenir réparation, n'hésitez pas à nous contacter. grenoble.ufcquechoisir.fr. À très bientôt.
0: Et bonnes vacances surtout. C'était les chroniques de Michel de Que Choisir Ensemble Sud-Isère en partenariat avec Radio Grésivaudan et Radio Toutoui.
3: Très bien.

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0: Ευχαριστούμε πολύ. Merci beaucoup. Orchestre de Pourlito.
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0: Ah, tu as fait les castings de la Star Academy. Ah, tu as participé à l'île de la Tentation. Tu as acheté le single de Loana. Et son livre. Ah, hein? Alors prends ça. Tu as voté pour...
1: Tu as voté pour qui?
2: Vincent McDoux.
0: Qui encore?
2: Jean-Pascal.
0: Si tu veux un autre coup de fouet, tape 1. Tu as péché, mon fils. Alors, pour ta pénitence, tu seras privé de télé pendant 3 semaines.
2: Non !
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0: c'est ce clown?
1: Je sais pas, le représentant de la Ligue Protectrice des Robots. En tout cas, c'est un con. Bon, qu'est-ce qu'on fait? On lui fonce sur les crasses.
0: D'accord, un, deux, vas-y!

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l'heure que nous errions dans le désert depuis au moins 37 minutes, elle apparut telle une divinité, une sorte de vision intemporelle. Elle était là, pleine de ressources, de culture et de musicalité.

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0: Allô?
1: Ouais, allô, chill?
0: Ouais.
1: Ouais, c'est moi.
0: Tu vas bien?
1: Ça va? Ouais, je t'appelle, si, parce que j'ai écouté les instrus, là, pour taxi, et moi, les trucs gays, franchement, ça le fait pas, quoi.
0: Pourquoi?
1: Bah, mon cœur, mes textes, comme les temps sont durs. 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Réminiscences sombres, couleurs d'améthyste. 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
0: Ouais, de toute façon, fais ce qui te plaît, hein.

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sortant un peu. Et si, moi je vais lire un peu, tu vas voir comment on lit quand on est un grand. Hein. On dit pas une tortue nage dans l'eau de la mer. On dit une tortue.

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1: Tant que les lièvres n'auront pas leurs propres historiens, les histoires de chasse continueront de glorifier le chasseur.

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1: L'entretien qui suit a été enregistré le 13 novembre 2004.
2: Impression musicale. Impression musicale, 5 extraits de musique, 2 chansons proposées à un invité. Avec nous, Stéphane. Nous commençons

Alors, ça me fait penser à une parade militaire avec les chars, les soldats, enfin, devant les généraux qui sont contents de voir cette armée passer et leur rappeler que, ben, qu'ils doivent être fiers d'être à leur place actuellement et d'être généraux avec tout ce que ça comporte.

Là, je m'imagine plus au Brésil, pourquoi pas sur la plage avec, avec le soleil et puis la mer avec, avec les chants traditionnels et puis la danse aussi. Enfin, vraiment quelque chose de très chaleureux.

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1: Ben, je trouve ça très mélodieux. Enfin, ce piano comme ça qui arrive doucement, tranquillement, avec cette voix du chanteur derrière. Parlant de Deauville. Donc, c'est pareil, ça doit être un titre assez personnel, avec, je pense, des paroles adéquates.

Alors, il faut de la musique pour tout le monde, donc ça, c'est un style de musique que j'écoute peu ou rarement parce que je trouve que c'est assez brutal. Mais bon, comme je dis, il faut de la musique pour tout le monde, et puis pourquoi pas, après tout, si. Mais j'ai passé l'âge, je pense que ça doit être ça. Il y a une musique appropriée pour certains moments, et puis bon, bah, rechercher un petit peu d'agitation, c'est pas de mal, c'est pas ce que je veux dire, mais voilà, c'est une façon de voir les choses.

0: Eh bien, je n'ai pas connu cette époque, malheureusement, mais ce style de musique, oui, ça me fait penser au bon vieux temps, où on savait vivre, où c'était un petit peu dans les bars, les troquets, l'accordéon, etc. Voilà, c'est plus pour moi quelque chose d'ancien.
1: Merci Stéphane pour tes impressions musicales. Nous t'avons proposé, ainsi qu'aux auditeurs, tout d'abord une musique militaire, l'hymne national de Russie. Puis ce fut la chanteuse brésilienne Cybel, avec une voix ensorcelante sur fond de mélange de jazz, de samba teinté de musique électronique, extrait d'un album sorti en 2003. Le troisième extrait de chanson était tiré d'un album de Vincent Delerme sorti en 2002, avec plus exactement la plage 10 intitulée « Deauville sans Trintignant ». Ensuite, le compositeur touche-à-tout américain Todd Rundgren nous a plongé dans des univers musicaux expérimentaux dont les créations ont sans doute été aidées par l'apport de substances illicites. Ces compositions sont issues d'un album sorti en 1973. Enfin, pour terminer, les impressions musicales de Stéphane, nous avons écouté un air traditionnel d'Auvergne enregistré en 1928, une valse intitulée « Lo Grondo », joué par Henri Momboise à l'accordéon et Julien Latorre au banjo.

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6: Les intelligences se divisent inversement. 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
7: On peut rester actif après une bonne bière.
8: Le football. Quel sport est plus laid, plus balourd et moins gracieux que le football? Quelle harmonie, quelle élégance, l'esthète de base pourrait-il bien découvrir dans le trottinement pâteau de 22 handicapés velus qui poussent la balle comme on pousse un étron, en ânant des râles vulgaires de deux états? Quel bâtard en rude, de quel corneau branlé oserait manifester publiquement sa libido en s'élançant frénétiquement comme ils le font par paquets d'huîtres, à grands coups de pattes grasses et mouillées, en ululant des gutturalités simiesques à choquer un requin d'usine. Quel bruit de glacé, quel monstre décérébré, de quel ordre noir oserait rire sur des cadavres comme nous le vîmes en vérité certains soirs du Hézel, où vos idoles calamiteux goalistes extatiques ont exulté de joie folle au milieu de 40 morts piétinés. Tout ça parce que la babale était dans les bois. Je vous hais, footballeur. Quand j'étais petit garçon, je me suis cru longtemps anormal parce que je vous repoussais déjà. Je refusais systématiquement de jouer au foot, à l'école ou dans la rue. On me disait... Ah, la fille, ou bien, tiens, il est malade. Tellement l'idée d'anormalité est solidement solidaire de la non-footballité. Je vous emmerde. Je vous emmerde. Je n'ai jamais été malade. Quant à la féminité que vous subodoriez, elle est toujours en moi. Elle me pousse, au temps chaud, à rechercher la compagnie des femmes, y compris celle des vôtres, que je ne rechigne pas à culbuter quand vous vibrez au stade.

0: Mais qu'un bruit, une odeur, déjà entendue ou respirée jadis, le soit de nouveau, à la fois dans le présent et dans le passé, réel sans être actuel, idéaux sans être abstrait. Aussitôt l'essence permanente et habituellement cachée des choses se trouve libérée, et notre vrai moi, qui parfois, depuis longtemps, semblait mort, mais ne l'était pas entièrement, s'éveille, s'anime en recevant la céleste nourriture qui lui est apportée. Une minute affranchie de l'ordre du temps, à recréer en nous pour la sentir, l'homme affranchi de l'ordre du temps. Et celui-là, on comprend qu'il soit confiant dans sa joie, même si le simple goût d'une madeleine ne semble pas contenir logiquement les raisons de cette joie. On comprend que le mot de mort n'est pas de son pour lui. Situé hors du temps, que pourrait-il craindre de l'avenir ? Marcel Proust.
1: C'est bien, c'est révisé. Peut-être que je devrais le...
2: Ah, oui, oui.
1: Ouais, ok. Chut, chut. Ah, d'accord, ok. Ouais, d'accord.
0: Mais qu'un bruit, une odeur, déjà entendue ou respirée jadis, le soit de nouveau, à la fois dans le présent et dans le passé, réel sans être actuel, idéaux sans être abstrait. Aussitôt l'essence permanente et habituellement cachée des choses se trouve libérée, et notre vrai moi, qui parfois, depuis longtemps, semblait mort, mais ne l'était pas entièrement, s'éveille, s'anime, en recevant la céleste nourriture qui lui est apportée. Une minute affranchie de l'ordre du temps, à recréer en nous pour la sentir, l'homme affranchi de l'ordre du temps. Et celui-là, on comprend qu'il soit confiant dans sa joie, même si le simple goût d'une madeleine ne semble pas contenir logiquement les raisons de cette joie. On comprend que le mot de mort n'est pas de son pour lui. Situé hors du temps, que pourrait-il craindre de l'avenir ? Marcel Proust.
3: Doctor Death.

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4: Avec un film de Gilles Grangier, réalisé en 1954, Poisson d'avril. Une comédie avec Bourville, Annie Cordy, Jacqueline Noël, Maurice Béraud, Suzanne Gray, Denise Gray, Pierre Dux et Louis de Funès. Beaucoup de beau monde à cette affiche. L'histoire d'un brave homme mécanicien qui deviendra pêcheur malgré lui. Et dans l'extrait savoureux qui suit, déguster l'excellent vendeur Hableur, Maurice Béraud, qui fait la promotion de son matériel de pêche.
5: La Pacifique 54 en bambou hawaïen refondu, fabrication française. Eh bien, mesdames, messieurs, puisque je vois que cet article a l'air de vous intéresser, je vais avoir le plaisir de vous faire immédiatement une démonstration. Eh bien, tout d'abord, mesdames, messieurs, tenir la canne fermement, voyez-vous. Le pied du moulinet passant entre l'index et le majeur comme ceci. Ouvrir ensuite le pick-up en maintenant le fil au doigt. Et alors là, vous lancez d'un simple mouvement du poignet droit, voyez-vous, ou du poignet gauche si vous êtes gaucher, ça n'a aucune espèce d'importance, car cette canne est équilibrée. Je dis bien, mesdames, messieurs, équilibrée. Ah, monsieur veut se rendre compte? Eh bien, dites-nous, monsieur, si cette canne n'est pas équilibrée.
6: Oui, on a changé le rayon du fil et je cherche le fil.
5: Mais monsieur, mais vous y êtes?
6: Non.
5: Mais comment, non, monsieur, est-ce du fil ou n'est-ce pas du fil, n'est-ce pas?
6: C'est du fil.
5: Bon, c'est du fil. Bon.
6: Oui, mais...
5: Oui, mais quoi, non, mais parlez, monsieur, je suis là pour vous écouter et pour vous satisfaire.
6: Bon.
5: Non, mais, de quel fil s'agit-il, monsieur? Car vous savez, rien n'est plus varié ni plus variable que le fil. Nous allons voir ça tout de suite,
6: oui,
5: monsieur.
6: Je...
5: Voyons, du 16, du 18, du 12 centième, du Rouvésien, du spécial concours, du nylon avriable, monsieur?
6: Du fil en cuivre, sous gamme.
5: Du fil de... Dites-moi, monsieur, c'est sans doute pour une baleinière.
6: Pour une frégate.
5: Pardon?
6: Je suis mécanicien.
5: Non, il n'y a pas son métier, monsieur, vous savez.
6: Non, c'est donc en tant que mécanicien.
5: Non, mais il y a-t-il incompatibilité, monsieur, entre la mécanique, comme vous dites, et la pêche à la ligne?
6: Non.
5: Non? Alors. Eh bien, monsieur, vous m'êtes sympathique. Je vous pilote donc jusqu'à votre rayon, mais pas avant d'avoir, dans votre intérêt, attiré votre perspicacité, monsieur, sur ceci.
6: Oui.
5: Pardon.
6: Je m'excuse.
5: Voilà. La Pacifique 54 en bambou hawaïen refondu, fabrication française.
6: Très bien.
5: Alors, qu'est-ce que vous en dites, monsieur?
6: Mais je ne suis pas pêcheur.
5: Mais parfait, monsieur. Vous voulez dire que vous n'êtes pas encore pêcheur. Errare humanam est.
6: Ah
5: oui, oui.
6: Ah bon?
5: Bah, monsieur, j'étais exactement comme vous avant de découvrir la Pacifique 54. Eh bien, voyez-vous, sa particularité la plus évidente, le prix, monsieur. Elle est plus chère que les autres.
6: Ah, et vous croyez...
5: Ah, mais parfaitement, monsieur, en matière de canne à lancer, ne jamais lésiner sur le prix. En fin de compte, vous réalisez une économie.
6: Bon.
5: Monsieur, pardon. Hein? Quant à la qualité de l'objet, monsieur, je vous fais juste, n'est-ce pas? Question de poids,
6: oui,
5: de longueur, de vernis, d'équilibre, de répartition, de l'élasticité. La Pacifique 54, monsieur, est incomparable.
6: Peut-être, mais je vous répète que je ne suis pas pêcheur. Je regrette, mais...
5: On fabrique, je sais, monsieur, sous l'influence américaine, hein, des cannes soi-disant incassables.
6: Ah.
5: Eh bien, monsieur, rigolade.
6: Ah.
5: Foutaise, monsieur. Le bambou hawaïen, monsieur, lui plie mais ne rompt pas, comme le roseau de la fable de... Mmh. Enfin, de la fable, ça.
6: Oui.
5: En outre, avec ça, vous ne craignez personne pour ce qui est du lancer, de la présentation de la cuillère, de la lutte contre le vent, monsieur, etc., etc.
6: Bon.
5: Eh bien, on fabrique, je sais, sous l'influence anglaise, des cannes dites molles.
6: Rigolade.
5: Foutaise, monsieur.
6: Oui.
5: Eh bien, quand vous saurez, hein, que la Pacifique 54, que vient d'accepter monsieur, d'ailleurs, sans hésiter.
6: Et vous voyez quelle canne, hein? Avec le moulinet à récupération rapide, la musette imperméable, le petit fourbis à cuillère et l'épuisette articulée. Et tout ça, devinez pour combien?
7: En tout cas, il y a de l'outillage, on peut pas dire.
6: Eh bien, même pas pour la moitié du prix de la machine à laver que Charlotte voulait acheter.
7: Tu crois qu'elle va piger la comparaison?
6: Quand je lui rapporterai des truites de 10 livres, alors là...
7: Il n'y a pas encore des truites de 10 livres.
6: Oh? Ben, savez-vous combien le vendeur en a attrapé, lui? Hein?
8: 14.
6: En 2 heures. Avec ça.
7: Dis donc, môme, va voir, il y a du monde.
9: Dis donc.
6: Oui.
9: Il avait l'air honnête, ton vendeur.
6: Hein? Il avait l'air compétent.
9: Nous aussi, on a l'air compétent.
6: Hein?
9: Qu'est-ce que ça veut dire, ça?
10: Émile.
6: Hein?
10: Bonjour, monsieur.
9: Bonjour,
6: madame. Bonjour, cousine. C'est ma cousine. Alors, qu'est-ce qui t'amène?
10: Le beau temps.
6: Hein?
10: Et des petits ennuis.
6: Ah bon?
10: Que Qu'est-ce que c'est? Tu vois la pêcheur maintenant?
11: Pas encore, mais c'est du peu.
10: Tu fais pas les choses à moitié?
11: Ah non.
10: Au fait, c'est demain dimanche.
11: Oui.
10: Tu sais ce que tu devrais faire?
11: Non.
10: Venir à la nuit. Il y a un coin formidable. Une pêche réservée à 100 mètres de la maison.

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3: Le monde n'est pas ce qu'on vous fait penser qu'il est. Vous vivez dans un monde codé et sous prétexte d'évolution positive vers un monde meilleur. Le système dont vous faites partie vous brouille constamment le code. Seul, par le savoir, la prise de conscience, vous trouverez le décodage.
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4: Relations humaines.
5: Rapport humain.
4: Quelles relations ont les êtres humains entre eux? De la naissance à la mort, tous les êtres humains ont des parcours de vie différents. Souvent en contact avec leurs semblables, par affiliation familiale, par des liens du cœur, du travail, des mêmes passions, les rapports humains s'établissent parfois de curieuses manières. Solidaires face à des dangers, superficiels ou intéressés dans un monde matérialiste, toute affinité, perception, sensibilité, indifférence s'entremêlent, se complètent. Mais sur quelle base de société?
5: Rapports humains.
4: Relations humaines.
5: Homme.
4: Femme.
5: Autre.
4: Même désir.
5: Même plaisir.
4: Même recherche.
5: Même fantasme.
4: Partager.
5: Prendre.
4: Donner.
5: Pénétrer.
4: Inonder.
5: Relations humaines.
4: Rapports humains.
5: Homme.
4: Femme.
5: Autre.
4: Des femmes à disposition des hommes.
5: Des hommes à disposition des hommes.
4: Des hommes à disposition des femmes.
5: Des femmes à disposition des femmes.
4: Autres.
5: Autres.
4: Autres.
5: Rapports humains.
4: Relations humaines.
5: Regards.
4: Rencontres.
5: Impulsions cycliques énergétiques.
4: Rapprochement.
5: Contact d'épiderme de muqueuse.
4: Rapport de dominant à dominé.
5: Relation de dominé à dominant.
4: Des femmes devenant des hommes.
5: Des hommes devenant des femmes.
4: Autres.
5: Autres.
4: Autres.
5: Autres.
4: Pour une harmonie universelle.
5: Cosmique.

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La liberté est quelque chose qui est bafouée partout dans le monde. Elle l'a été par l'esclavage. C'est la chose la plus fragile du monde. Et toute loi, toute permissivité qui très clairement crée légalement des conditions supplémentaires d'assujettissement de certains à certains me semble être des reculs de civilisation.

C'est avec cette très bonne chanson de Catherine Ribeiro que nous terminons cette émission anachronique préparée par Henri Dieudonné Parjou et Charles Hemel. Auparavant, vous avez pu écouter les chansons et musiques de Arthur Ashe, Karl Maria von Weber, Eddie Cochrane, Michel Petrucciani, Alan Vega, le Hot Chat Trio, Vax Taylor, Micus Nul et donc juste à l'instant, Catherine Ribeiro. Vous avez croisé les textes d'Eduardo Galéan, Pierre Desproges, Marcel Proust. Nous avons eu le plaisir d'accueillir dans notre émission, pour leur lecture, Pierre, Michel, Tangioval et Christian. Stéphane pour recueillir ses impressions musicales. Enfin, nous vous avons proposé des extraits, une archive sonore sur la liberté et un extrait de l'excellent film de Gilles Grangier, Poisson d'avril.

Nous dédions cette émission aux grenouilles. Pas de grenouilles de bénitier, non, des grenouilles de laboratoire, atrocement mutilées, disséquées vivantes. Au nom de l'apprentissage des sciences de la vie,

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0: colonel.
1: Oui, John.
0: Vous êtes sûr que c'est le Vietnam?
1: Pourquoi, John?
0: Cela fait le deuxième elf que je descends, colonel.
1: Ils sont déguisés, John.
0: Et les loups, colonel?
1: Ils sont déguisés aussi, John.
0: Colonel, je viens de descendre le petit chaperon rouge.
1: Ce n'est pas grave, John.
0: Colonel, cela ne ressemble vraiment pas au Vietnam.
1: Tu parles trop, John. Tu parles trop.

on a les boules. Je vous dis qu'on a les boules. Et ceux qui ont les boules qui est-ce, c'est nous.

On ne peut pas tromper une personne 1000 fois. Si on peut tromper 1000 personnes une fois. 1000 fois. Non. On peut tromper 1 fois 1000 personnes, mais on ne peut pas tromper 1 fois 1000 personnes.

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0: Dis-moi, cette télé, c'est vraiment n'importe quoi.
1: Ah oh bah tu vois, j'ai bien aimé, moi.
0: Oh bah toi, bien sûr, dès qu'il y a une femme nue quelque part.
1: Ah oui, il fait chaud. Hein.
0: Tiens, j'en fais autant.
1: Mais tu te mets nu?
0: Oui.
1: Ah ben moi aussi.
0: Bien fait.
1: On sent pas de ça, là-bas. L'autre jour à la télé, ils l'ont dit dans l'émission. 45% des Français couchent à poil.
0: Oui, et après, ils s'étonnent d'avoir des rhumatismes.
1: Oui. Oh ben, c'est un brevet de longue vie. Ils l'ont dit aussi.
0: Ils l'ont dit aussi, j'ai entendu. Ils l'ont dit.
1: Dis-moi.
0: Quoi?
1: On essaye.
0: Mais quoi?
1: D'avoir des rhumatismes.
0: Quoi? Tu es bête. Mais je t'aime bien.
1: Moi non plus.
0: Serge.
1: Oui.
0: Éteins.
1: Ah bon, tu...
0: Éteins.
1: Tu veux que je t'aime déjà?
0: Oui.
1: Voilà. Plus j'y repense et plus je trouve qu'elle était drôlement bien roulée, la petite à la télé.
0: Encore?
1: J'aurais 20 ans de moins, je te jure que... Oh bah, t'as tort de rigoler. Elle te ressemblait.
0: Oh bah merci. Non, j'étais mieux qu'elle.
1: Oh, c'est à voir, quoi.
0: Mais c'est tout vu. Ça, chez moi, c'était mieux.
1: Quoi, ça? Ça
0: peut-être pas, mais ça, sûrement.
1: Ah, tu parles de ça que je tiens?
0: Oui, non, là, chalet.
1: Hein? Ah oui, ça, peut-être, oui.
0: Ouais. Et ça aussi, hein?
1: Quoi,
0: ça, là, non, là, là, là, non, là, là, là, ça,
1: là,
0: ça, oui.
1: Ça,
0: oui.
1: Là?
0: Oui, rappelle-toi,
1: alors. Ah, hein? Oui, ça, je dois dire, c'était pas mal. Je me rappelle.
0: Là, c'est pas drôle, écoute. Tu me chatouilles. Tu me chatouilles.
1: Tu dis que c'est pas drôle, mais tu rigoles quand même. Hein?
0: Ah, tant pis pour toi, je t'en fais autant, ah. Allez.
1: Arrête.
0: Non.
1: Arrête.
0: Mais à quoi ça t'avance?
1: Rien, c'est bon, hein?
0: Qu'est-ce qui est bon?
1: Mais de rigoler. C'est toujours ça.
0: Oui. C'est toujours ça de prix. Oui.
1: Oh. Viens.
0: Et ça?
1: Oh ben ça alors.
0: Oh, j'y croyais plus.
1: Ah ben moi non plus. Oh. On a bien fait d'en parler.
0: Oh, tu oui, vois.

0: cette télé.
1: Dis-moi, Jen.
0: Oui.
1: Mais le rectangle blanc, hein.
0: Oui. Mmh. Oui. Mmh.

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poésie contemporaine ne chante plus. Elle rampe. Elle a cependant le privilège de la distinction. Elle ne fréquente pas les mots malfamés. Elle les ignore. On ne prend les mots qu'avec des gonds. La menstruelle, on préfère périodique. Et l'on va répétant qu'il est des termes qui ne doivent pas sortir des laboratoires et du codex. Le snobisme scolaire qui consiste en poésie à n'employer que certains mots, à l'en priver de certains autres, me fait penser au prestige du rince-doigt et du baise-main. Ce n'est pas le rince-doigt qui fait les mains propres, ni le baise-main qui fait la tendresse. Ce n'est pas le mot qui fait la poésie, mais la poésie qui illustre le mot. Les écrivains qui ont recours à leurs doigts pour savoir s'ils ont leur compte de pied ne sont pas des poètes, ce sont des dactylographes. Le poète d'aujourd'hui doit être d'une caste, d'un parti, ou du tout Paris. Le poète qui ne se soumet pas est un homme mutilé. La poésie est une clameur. Elle doit s'entendre comme la musique.

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N'aimeriez-vous pas relire ce que vous avez déjà lu, à la lumière de ce que vous avez vécu? Ce serait peut-être moins éblouissant, d'une lumière plus apaisée, d'une clarté moins aveuglante. Excite les certitudes idéologiques, les tempêtes qu'elles soulèvent sur l'esprit, qui fait croire que nous existons mieux dans le danger. Nous choisirions une mer plus tranquille, sans ces hautes vagues de l'âme qui font cingler votre tête vers d'invisibles écueils. Nous n'aurions plus cette tourmente emportant toute patience. Nous ferions souffler le souffle des nuits calmes, et sur la chandelle un peu vacillante qui éclaire désormais notre vie, nous serions alors plus porteurs de soi.

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1: Salut à tous et à toutes, auditrices et auditeurs de Radio Grésivaudan. Bienvenue dans votre émission de musique locale, Les Poules aussi ont des oreilles. Nous interviewons chaque semaine un artiste de la région. Il s'agit aujourd'hui de la 32e émission depuis le début de la saison, avec les deux services civiques que vous connaissez bien maintenant, Max et Cola. C'est également la dernière émission où l'on reçoit un artiste dans les studios, car la semaine prochaine, on vous propose une émission spéciale pour la toute dernière de l'année, avant que les futurs services civiques de l'an prochain ne reprennent le flambeau. Pour cette émission, je suis accompagné par Max. Comment ça va, Max? Et qu'est-ce que ça te fait que ce soit du coup la dernière interview des poules?
2: Salut Valentin. Ça va. Je ne sais pas trop comment me sentir. En vrai, il y a un vrai sentiment de nostalgie quand même. Même si c'est toujours un énorme plaisir, un énorme kiff de venir là le vendredi soir dans les studios pour notre petit moment. En vrai, je trouve que ça fait vraiment notre moment jeune de la radio, et ça j'aime vraiment bien. Mais il y a quand même cette petite pointe de nostalgie qui est là, de se dire qu'on a passé 8 mois ensemble et que ça va s'arrêter assez brusquement, mais que bon, je pense quand même qu'on va peut-être traîner nos guêtres, si je puis me permettre cette expression, dans la radio, même à la rentrée. Peut-être qu'on va rester dans les meubles de la radio, on va laisser nos ombres ici.
1: Oui. On va laisser une petite empreinte. Et alors, aujourd'hui, du coup, on va recevoir notre dernier invité. C'est un artiste de alt-folk et pop expérimental qui s'appelle After Summers. Alors, je vais laisser Max l'introduire dans quelques instants. Et ensuite, on enchaînera avec l'habituel agenda des poules pour conclure notre émission.
2: Et je précise aussi que notre ami Cola, vous ne l'entendez pas aujourd'hui parce qu'il n'est pas avec nous ce soir. Il est un brin malade, donc on l'excuse bien évidemment. Ça nous aurait fait très plaisir de l'avoir pour cette 32e émission, mais voilà, il se repose. On pense très très fort à lui. Et par contre, on le retrouvera pour la semaine prochaine pour la dernière émission. Et merci Valentin pour cette jolie introduction. Ce soir les amis, on vous emmène donc avec nous en voyage interstellaire, car oui, il se dégage une sensation unique à l'écoute d'After Summers. Les notes oscillent entre rêve et réalité, mêlant un chaos contrôlé et une vulnérabilité palpable. Un de ces titres que l'on écoute en ce moment nous le montre bien. After Summers, ou Pierre de son prénom, nous propose une musique très cinématographique, naviguant entre pop expérimental et folk alternative. Ces textes aussi nous laissent rêveurs, donnant naissance à des chansons intimistes et sensibles, portées par une production musicale perfectionnée dont il en a fait une grande partie de son activité. Je vous propose donc une première écoute d'After Summers avec ce titre, et on le retrouve juste après.

0: Et salut Pierre, comment ça va?
1: Bonsoir Max, ça va très bien et toi?
0: Ben ça va bien, merci beaucoup d'être avec nous ici dans les poules aussi ont des oreilles.
1: Ben merci à vous de me recevoir avec Valentin, du coup c'est très gentil de votre part.
0: Eh ben je pense qu'on termine en beauté cette saison, enfin elle n'est pas tout à fait terminée mais en tout cas nous ça nous fait très plaisir de te recevoir parce que donc on t'a croisé avec Cola, c'était fin juin je crois, le 19 juin
1: Le 12, si
0: le 12 juin, au concert que tu avais fait au Ciel en compagnie de Piloterie et de Blue Laika. C'était un super moment et on t'a croisé, on s'est dit « Ah non, quand même, il faut qu'ils viennent dans les poules avant que nous, on soit partis. » Donc, c'est chose faite. Et ma première question que je veux te poser, c'est que le morceau qu'on vient d'entendre, tu nous as envoyé le fichier, il s'appelait Intro V2. Est-ce que c'est son nom officiel ou il va porter un autre nom, ce titre?
1: Alors, ce titre va porter un autre nom. En fait, c'est pour l'instant, c'est une exclusivité. Du coup, je n'ai pas encore trouvé le nom et c'est la deuxième version de ce titre. Du coup, c'est vrai que ce n'est pas très joli comme nom pour le moment.
0: Non, ça va. On s'est dit, on va prendre ce titre-là en entier. On va te le demander, mais sinon, le reste, on sait que les noms de fichiers, ce n'est jamais toujours très propre. Et également sur une histoire de nom, est-ce que peut-être pour commencer aussi les questions sérieuses, tu pourrais nous expliquer pourquoi After Summers comme nom de scène?
1: Totalement. En fait, c'est à la base une idée que j'avais eue pour un titre d'EP ou d'album. En fait, cette thématique de changement de saison et puis surtout cet après l'été où on a ce fort sentiment de nostalgie, on se retrouve un peu propulsé à la rentrée et du coup on sent... On a cette sensation qu'il manque quelque chose, en même temps quelque chose de très beau est passé.
0: Et pour toi, ces sentiments-là que tu décris, ça fait partie justement de la ligne directrice que tu donnes à tes musiques?
1: Totalement. Après, c'est aussi un intérêt très fort que j'ai pour les coming-of-age movies, et même en général pour tout ce qui est ce passage figuratif ou littéral à l'âge adulte, avec justement souvent qui est symbolisé par ce passage de l'été à l'automne, où on grandit d'un coup, même si c'est souvent plus compliqué que ça, quoi.
0: Très bien. Valentin ?
2: Moi, je voudrais te questionner sur tes débuts dans la musique. Un peu comment tu as commencé et peut-être ton rapport avec la guitare ?
1: Alors, j'ai commencé comme tout le monde. Enfin, peut-être pas comme tout le monde. J'étais très fan de Justin Bieber.
2: Ok.
1: Du coup, c'est un petit peu le début honteux, ça. Et au fur et à mesure, j'ai commencé à chanter pour moi. J'ai eu la chance de faire la chorale. Et j'ai un ami qui m'a permis de faire un EP à Paris avec le label 24 Tracks Records. De l'Estra. Donc j'ai eu cette première belle expérience et la guitare, c'était un instrument que j'avais joué plus jeune, quand j'avais entre 14-15 ans et jusqu'à mes 18 ans, de façon assez décousue. Et je me suis rendu compte que si je voulais peut-être faire de la scène, c'était un bel instrument à avoir pour s'accompagner. Donc j'ai fait choix il y a 3 ans de repartir sur ça et j'ai eu la chance d'avoir le temps de travailler.
2: Et puis je disais ça aussi par rapport à la guitare parce que tu lui as dédié un titre dans ton premier EP, donc qui était un EP plutôt typé rap, qui est une esthétique que maintenant tu prends un nouveau virage quoi, dans ton projet.
1: Totalement, c'est vrai que ce premier EP là, je ne faisais pas de production musicale à l'époque. Okay. Du coup, c'est vrai que je m'appuyais pas mal sur des productions peut-être plus rap, plus atypiques. Et au fur et à mesure en fait, que j'ai commencé à produire et à me remettre à la guitare, j'ai commencé à avoir cet attrait pour l'hyper-pop d'abord, ce qui est un peu maximaliste.
2: Ouais.
1: Et finalement, aller dans l'autre sens, du coup, aller vers ce côté très minimaliste de la folk avec une guitare, quelques éléments plus organiques. Parce que c'est bien d'avoir des choses compliquées, mais des fois, on peut faire simple avec moins. Et j'avais envie d'essayer.
2: Et ton passage, cette phase du coup, où, avec ton EP Epicis et tout, c'était pendant que tu étais à Paris, c'est ça?
1: C'est bien ça, c'est l'EP que j'ai pu faire avec le label.
2: Label, ouais.
1: Justement, c'était de collaborer avec des gens qui étaient ingé son, qui étaient beaucoup dans le rap. Donc c'est vrai que j'avais cette esthétique qui me plaisait beaucoup à l'époque, donc j'ai expérimenté sur ça. Et au fur et à mesure, j'aime toujours autant le rap, mais c'est vrai que je me sens peut-être moins... Comment dire ? C'est pas une question de légitimité, mais j'ai peut-être plus de facilité maintenant à tirer vers quelque chose de plus sensible, parce que j'écrivais déjà des textes qui étaient quand même pas forcément très violents. Donc c'est vrai que partir sur des formats guitare-voix ou partir sur des formats prod peut-être plus doux, ça accompagnait mieux.
2: Ok. Et ça a un lien, du coup, le fait que tu sois revenu vers Grenoble et ton changement de style ?
1: Pas forcément, parce que j'ai commencé à refaire de la folk quand j'étais à Paris. J'ai fait un peu des allers-retours.
2: Ok.
1: Et du coup, j'ai repassé une année à Paris. je pense que c'est plus une maturation artistique et personnelle aussi. Parce que c'est vrai que quand on s'approche de la... Enfin, j'ai 27 ans, il y a un moment où je me suis dit, il faut faire une musique quand même que je peux porter sur scène tout seul. Et c'est vrai que la folk, guitare-voix, c'est quelque chose qui, en plus de me plaire, est aussi plus simple à porter sur scène.
0: Tu parles là beaucoup de noms de styles de musique et moi il y a un truc qui m'a pas fait tilt, mais je voulais te questionner là-dessus, c'est comment tu décris justement tes styles de musique. Sur Instagram on voit que tu fais de l'alt folk et de l'expérimental pop, et sur YouTube on voit que tu fais de l'indie et de l'alternative pop. C'est encore des détails de noms de styles et on voit que c'est très navigant, très fluctuant, mais pour toi quel sens ils ont ces termes-là?
1: Après, tout ce qui est la sphère indie, je pense, c'est un petit peu le serpent qui se mord la queue. C'est que c'est des choses qui sont quand même très intimistes et très, comment dire, c'est quand même des cercles de connaissances qui se rejoignent assez vite. Donc c'est vrai que après le terme folk, je l'ai ajouté plus récemment avec ce tournant, mais pendant très longtemps, c'était plus ce côté indie pop avec des batteries assez prodées, peut-être des guitares, beaucoup de synthés. Et en fait, des couches qui s'ajoutent pour faire une matière plus grosse et plus épaisse. Alors que c'est vrai que la folk, ça va quand même être plus détaché, des éléments plus simples, et avoir quelque chose de... Enfin, peut-être plus détaillé, vu qu'il y a moins d'éléments.
0: Et tu parles là de différentes couches. Moi, il y a une couche que qui m'a marqué, notamment dans le titre Saving a Life, qu'on va écouter dans un petit instant. C'est un aspect très cinématographique, voire orchestral dans une partie de ce titre. Est-ce que tu as envie de faire de la musique pour des films?
1: C'est quelque chose que j'apprécie faire. J'ai eu la chance, là, sur les deux dernières années, de pouvoir composer les bandes-sons pour le Festival du Jeune Théâtre Européen, avec Zaccaria Romani, du coup, qui est vidéaste et qui, lui, les filme. L'année dernière, c'était 4 vidéos, cette année, c'était 2. Et à côté de ça, si c'est possible, un jour, faire de la musique à l'image. Parce que c'est vrai que c'est toujours beau de pouvoir mettre des notes et transcrire une émotion avec des sons.
0: Oui, on va y revenir d'ailleurs, parce que c'est des choses que tu fais, que tu as partagé beaucoup sur Instagram ces derniers temps. On y reviendra tout à l'heure. Oui, tu parles des rencontres du Jeune Théâtre Européen, c'est marrant, parce que moi, c'est un festival aussi que j'aime beaucoup. Et est-ce que là, du coup, cette année, tu as retravaillé avec eux?
1: Totalement, du coup, il y avait la projection samedi soir, si je ne dis pas de bêtises. Et du coup, j'ai eu la chance de faire tout ce qui était le son et la musique sur ces deux vidéos.
0: Okay. D'où ça vient pour toi cet attrait aussi important pour le son et l'image?
1: À la base, c'est vraiment parti juste d'une envie d'exprimer. Ça a commencé par des textes et au fur et à mesure, c'est passé vers le chant, vers la guitare. Et plus ça avançait, plus je me rends compte que juste retranscrire des sentiments et des émotions à l'aide de compositions, que ce soit orchestrales ou juste des productions musicales instrumentales, c'est quelque chose qui m'apporte plus de satisfaction que finalement le chant par moment.
0: Okay.
1: Je trouve que c'est presque plus pur vu que tu te laisses guider par une sorte d'intuition. Tu as une idée assez générique, je pense, ouais, que c'est comme quand un auteur va écrire un livre, finalement. Tu as une idée d'où ça veut aller, mais tu te laisses porter par quelque chose et c'est agréable de pouvoir laisser aller par moment.
0: Est-ce que là, tu aurais un film ou une création audiovisuelle qui t'a beaucoup marqué, qui t'inspire?
1: Oui, The Spectacular Now, qui est sorti en 2013, je crois, si je ne dis pas de bêtises, avec l'actrice qui joue dans Nos étoiles contraires. Justement, c'est toujours ce thème de coming-of-age movies, et c'est l'histoire d'amour entre un jeune homme qui est irresponsable et une jeune femme qui, elle, est assez peu abîmée par la vie. Et c'est au lycée, ce qui est bien, c'est que justement, le personnage principal masculin, on ne cache pas ses torts, et surtout, il y a des moments très beaux et des moments assez dramatiques.
0: Et ça, en vrai, ça fait un lien aussi avec peut-être la façon dont tu écris tes textes. Est-ce que ce que tu écris, c'est justement ce que tu dis depuis le début, cette espèce de nostalgie, le passage de l'été à l'automne? Qu'est-ce que tu racontes dans tes textes, en fait, simplement?
1: Souvent, c'est quand même des histoires d'amour. Je pense qu'avec la nostalgie et ce passage de l'été à l'automne, c'est assez souvent ça. Mais au-delà de ça, j'essaie d'avoir une tournure assez... si ce n'est cinématographique, peut-être narrative. Du coup, vraiment, qu'on ait une progression, que ça ne soit pas forcément toujours le truc, enfin, le thème « Elle m'a quitté, c'est triste, waouh !» Et peut-être, du coup, des fois questionner, finalement, pourquoi est-ce que la personne est partie? Ou aussi même, à d'autres moments, écrire des choses assez figuratives, sur un beau moment passé ou sur le temps, tout simplement.
0: Et pourquoi avoir choisi l'anglais pour raconter tout ça?
1: Parce que quand j'étais jeune, je me sentais plus à l'aise à exprimer ces choses en anglais, tout du moins montrer une certaine vulnérabilité. Et au fur et à mesure, les choses se sont faites et j'ai continué. Et c'est vrai que j'ai essayé, j'ai écrit une chanson française cette année, donc j'étais okay. assez content. Mais sinon, globalement, je pense que c'est... c'était peut-être une couche de protection. Ça permet aussi de retranscrire des sensations, de faire ressentir quelque chose, mais pas forcément de se mettre à nu.
0: Oui, de tout laisser une sorte de petite distance. Et du coup, est-ce que tu as l'impression de mettre 100% de toi dans tes textes ou de prendre quand même des choses qui se passent à l'extérieur de toi, des inspirations même de ton entourage ?
1: Je pense que souvent, c'est quand même la même émotion que je retranscris avec des situations différentes, que ce soit du coup des situations de mon entourage, personnel, et puis aussi j'ai parfois plaisir à adapter un petit peu des histoires de films ou des histoires de séries où tu reprends des situations et tu les navigues, enfin tu les, on appelle ça, tu les couds un petit peu dans tes paroles.
0: Très bien, et eh bien si peut-être que tu peux introduire justement Saving a Life dont j'évoquais le titre à l'instant. Saving a Life, de quoi ça parle?
1: Et bien, Saving a Life, ça parle encore une fois de ce passage à la nostalgie, mais c'est un morceau qui était très inspiré par la musicalité de Novo Amor. Je ne sais pas si tu connais.
0: Non.
1: C'est un artiste de folk américain, en fait, qui a cette approche très guitare-voix, mais qui va être enjolivée par des éléments atmosphériques, assez cinématographiques toujours. Et donc, pour retrouver finalement cette sensation de sauver une vie. Okay. Commencer doucement et au fur et à mesure, les éléments s'ajoutent et ça devient orchestral.
0: Très bien. Eh bien, je vous propose d'écouter ça, les amis, After Summers sur Radio Grésivaudan.

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1: Et vous êtes toujours sur Radio Grésy Vaudan, dans l'émission Les Poules aussi ont des oreilles, où on reçoit l'artiste After Summers. Donc, on vient du coup de s'écouter le titre Saving a Life. Et donc, ça fait un petit peu la transition avec ma question. Du coup, quel matériel tu vas travailler pour faire tes prods, etc. Est-ce que déjà tu travailles seul? Et quel est un petit peu le matériel que tu utilises?
2: Alors, je travaille seul la plupart du temps. Après, j'ai la chance d'avoir Max qui m'accompagne sur scène et avec qui, du coup, des fois, on produit à deux. Il me dit quand c'est trop, il me dit quand c'est pas assez. Du coup, c'est cool d'avoir cet échange. Et puis sinon, je travaille avec une guitare, Squier, voilà. Une carte son que j'ai achetée en 2014. Donc ça commence à remonter. Et par contre, beaucoup, beaucoup, beaucoup de VST, de plugins, de bandes de son contact. Je pense que c'est un petit peu comme tous les gens qui sont passionnés, mais je passe des heures, des fois, à parcourir les centaines de pages de sites pas très recommandables pour trouver le bon truc.
3: Le bon plugin gracieux.
4: Je précise aussi que tu as passé quelques minutes dans notre CDTech. Là, c'est pas un lieu peu recommandable. On vous recommande de venir voir notre CDTech. Et justement, t'as récupéré quelques petits CD qui t'ont inspiré. Est-ce que c'est ce même processus-là que tu fais quand tu cherches aussi des bandes son?
2: C'est un petit peu ça, oui. C'est vrai que souvent, il y a quand même l'aspect extérieur. Donc là, c'est vrai que la CDTech, j'ai pris des choses. Elle respire les années 2000. On a l'impression de retourner avec les trucs Frutiger, Aero, le trip-hop, tout ça.
4: Des magnifiques visuels, c'est des trucs assez drôles.
2: Très datés. Et après, sinon, c'est aussi surtout le son en tant que tel. C'est vrai que j'aime bien les bandes qui sonnent très larges. Mais des fois, avoir des choses très intimistes, c'est aussi agréable, quoi.
1: Et je voudrais revenir aussi sur la petite série que tu as fait sur Instagram. Mmh. C'est 30 minutes de prod.
2: Oui.
1: Que tu as fait pendant peut-être bien un mois. Enfin, en tout cas, tu as fait beaucoup d'épisodes. Tu fais donc des rescores de scènes de films, c'est ça. Et donc, je voudrais te demander, est-ce que ça t'aide à composer le fait d'avoir des paysages ou une ambiance, par exemple l'ambiance d'un film? Est-ce que c'est quelque chose qui t'aide?
2: Alors, souvent, ça va être assez étrange, mais je fais le truc et j'ai pas d'image.
1: Okay.
2: Enfin, tout du moins, 30 minutes de prod, c'est vraiment, je compose quelque chose en 30 minutes chrono, en essayant vraiment de rester dans les temps. Et je rajoute une image qui, après, je trouve colle à la direction visuelle. C'est vrai qu'il faudrait que j'essaye de faire dans l'autre sens. Parce que mon père m'avait fait faire ça avec une vidéo de lui qui plongeait, mais c'est pas la même chose, je pense. Okay.
4: Et pareil, en lien un petit peu avec cet aspect de mixage, enfin en tout cas de choses que tu prends et que tu les mixes ensemble ou tu fais des choses avec, c'est un autre projet que tu mènes, c'est Searching Summer. Est-ce que ça se prononce comme ça?
2: C'est bien ça, oui.
4: C'est un autre projet qu'on peut retrouver sur YouTube. 30 minutes de prod, c'est sur Instagram. Et Searching Summer, c'est principalement sur YouTube. En quoi ça consiste en fait exactement? Je vais te laisser expliquer plutôt que moi avec mes termes qui ne seront pas forcément justes.
2: D'accord. Alors en fait, Searching Summer, c'est le projet production et création d'instrumental. C'est que je trouve que dans tout processus créatif, c'est bien d'alimenter ça régulièrement. Et ayant parfois du mal à composer quelque chose pour moi, je préfère composer quelque chose et ça me permet du coup de faire une sorte de vitrine, de mettre un petit peu ça en avant d'une autre façon. Et puis surtout, c'est vrai que c'est triste de laisser, je pense pour tous les musiciens, de laisser tout ça croupir sur un disque dur, quoi. Parce que quand on passe du temps, même si c'est pas forcément le morceau de l'année ou le morceau de la décennie, ouais, c'est toujours cool de pouvoir le mettre quelque part.
4: Et donc concrètement, si on va sur cette chaîne YouTube, qu'est-ce qu'on y trouve?
2: On y trouve des instrumentales vraiment là pour que les gens, si ça leur plaît, puissent chanter dessus.
4: Okay.
2: Donc c'est aussi une invitation à la collaboration pour les gens qui aiment ce style de musique. Et puis c'est aussi une autre façon de, entre guillemets, se professionnaliser. Tout du moins, ça permet de montrer une autre facette du travail d'artiste.
4: Et dans les titres, on voit des artistes connus. Enfin, moi, du coup, je me suis demandé en fait comment tu procédais à la création à la production de ces sons-là. Tu prends deux artistes ou deux sons d'artistes connus et tu les mélanges ensemble. Enfin, c'est parce que je voyais des noms en fait d'artistes connus et je me disais quel est le lien en fait avec la production que tu nous proposes.
2: Alors en fait, c'est souvent, ça, c'est pour le référencement YouTube. C'est que c'est souvent bien de mélanger ça, mais c'est vrai que vu que c'est des esthétiques folk et que ce que je produis ressemble assez souvent à Bon Iver, je mets Bon Iver. Ou sinon, il y a aussi Sufjan Stevens, qui est un petit peu dans cette même esthétique. Et par contre, il y a aussi des morceaux que j'ai produits, comme ceux parfois pensés pour Lana Del Rey, où c'est vraiment parti comme ça, quoi. Je me suis dit, je veux faire un truc qui sonne comme une production de Lana Del Rey.
4: D'accord, ok. C'est pas un son, c'est pas un titre de Lana Del Rey que t'as retravaillé. C'est vraiment le style qui te fait penser à Lana Del Rey.
2: Okay. C'est ça.
4: Et avec vraiment cette idée de proposer ça en tant que banque de sons que les gens puissent réutiliser en te créditant derrière.
2: C'est bien ça. Après, c'est vraiment décliné et dérivé du concept de type beat, justement, qui est très commun dans le rap. Ces productions que tu peux trouver sur Internet depuis, je crois, le milieu des années 2000 avec BeatStars. Et du coup, là, c'est mettre ces compositions en avant de cette façon. Même si c'est pas forcément des instrus de rap, ça répond au même type de besoin.
4: Et est-ce que c'est innovant de faire ça pour justement de la folk et de l'instrumental comme ça?
2: Alors, c'est pas forcément innovant, vu qu'il y a des Américains comme... là, c'est vraiment très deep, c'est Wolfgang Pander et Cobber qui font ça, je crois, depuis...
4: On aime les références niche ici, il n'y a pas de problème.
2: Et ils font ça depuis 6 ou 7 ans, quoi. Okay. Et donc, il y a quand même une belle expertise de ce côté. Donc, pour la folk, c'est pas forcément niche. Après, c'est vrai que c'est quand même beaucoup moins commun de trouver ça que, par exemple, des type beats à la Drake, des type beats peut-être à la Justin Bieber. Parce que c'est vrai que c'est quand même des gros artistes, donc c'est aussi plus logique qu'il y ait plus de productions qui ramènent à ça.
4: Est-ce qu'on t'a fait des retours, justement, sur ces types de projets-là? Est-ce qu'il y a des gens, justement, qui exploitent, entre guillemets, les sons instrumentaux que tu produis?
2: Alors, j'ai eu un monsieur aux États-Unis qui s'appelle Dogman, qui a acheté ça il y a quelques mois.
4: On pense à lui s'il écoute Radio Grésivaudan.
2: J'espère qu'il écoute.
4: Le 89 FM à New York, il passe très bien.
2: Et du coup, il a sorti, je crois, un truc hier soir où il faisait il chantait sur une production. Donc ça, c'est très cool. Et après, j'ai eu, je crois, aussi une ou deux autres personnes qui ont en tout cas acheté. Et j'ai eu, par contre, plusieurs dizaines de personnes qui ont composé dessus et qui l'ont posté. Parce que c'est aussi ça qui est bien avec ce type de choses, c'est que tu peux l'acheter si tu as les moyens. Mais tu peux aussi faire des choses gratuitement et le partager de cette façon si tu le préfères aussi.
4: Ok. Et aussi, moi, quelque chose que je trouve quand même très important aussi dans le travail que tu fais, et ça, je laisserai les personnes qui nous écoutent aller le vérifier, c'est l'identité visuelle que tu travailles vraiment de manière très approfondie. L'identité visuelle, que ce soit sur tes réseaux sociaux, sur les pochettes de titres, de singles que tu proposes sur les plateformes, ou encore justement l'identité visuelle sur YouTube, sur Searching Summer. Pourquoi est-ce que ça prend une place aussi importante pour toi de travailler ces visuels?
2: Alors, c'est parce que ça accompagne le son, finalement. C'est vrai que quand il y a 3-4 ans, je réalisais peut-être pas encore assez ça, que c'était un écran qui permettait de faire rayonner ta musique d'une autre façon. Et là, du coup, je me suis mis à la photo au début de l'année. Et c'est aussi pour ça que j'ai pris ce temps de développer peut-être une identité visuelle autour de Searching Summer et développer une identité tout du moins vidéo. Je crois que c'est ça.
4: Vidéographique.
2: Ouais, vidéographique.
4: Audiovisuel.
2: Audiovisuel, avec les formats 30 minutes de prod. En essayant d'avoir une belle image, mais en même temps, quand même, des petits éléments qui soient uniques, tout du moins pour le moment, After Summers.
4: Et ça, c'était des éléments que tu maîtrisais ou t'as tout appris sur le tas?
2: J'ai beaucoup appris sur le tas. L'été dernier, pour apprendre à gérer Affinity Photo, qui était une alternative à Adobe, je crois que je me suis fait pendant une semaine un poster par jour. En recopiant des posters, en essayant de m'inspirer. Et après, j'en ai fait peut-être un par mois pour essayer de maintenir le niveau. Et sur DaVinci, c'est vraiment juste de l'essai, de l'apprentissage.
4: Ok, impressionnant. Mais en tout cas, voilà, je vous conseille vraiment, les amis, d'aller voir le travail de Pierre After Summers sur ses réseaux. Et si, peut-être, dernière question avant qu'on écoute un troisième titre. Est-ce que les pochettes des CD que tu as pris pourraient t'inspirer pour de futurs visuels, les pochettes qu'on a sur la table là actuellement?
2: Oui, peut-être pas celle de Mobb Deep, parce que je suis pas sûr que ça colle forcément.
4: Pas forcément.
2: Mais sinon, c'est vrai que toutes ces esthétiques années 2000, il y a quand même quelque chose de très sympa au niveau des polices.
4: Ouais.
2: Toutes ces polices très vintage, très série télé type Angel, type Dark Angel. C'est original. C'est vrai que maintenant, on a quand même des choses plus standardisées et ça fait du bien d'avoir peut-être du coup quelque chose de plus marrant. Si vous connaissez aussi, il y a After, qui est un groupe de Los Angeles, qui, eux, toute leur esthétique est basée sur ce trip-hop des années 2000, cette pop. Et du coup, quand on voit leur cover, on a l'impression d'être retourné en 99.
4: Eh bien, peut-être tu nous proposeras un projet plus tard où effectivement on retournera dans les années 2000. Bon, en tout cas, en attendant, nous, on écoute Your Window. Your Window qui est une exclue.
2: Your Window est sorti il y a un an et demi, je crois.
4: C'est Saving a Life qui était une
2: exclue. C'était Saving a Life qui était une
4: exclue. Eh bien, Your Window, ça, on peut l'écouter sur tes plateformes. C'est parti, on écoute ça.

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1: Allez, petite dédicace à Lila, la fille de François, notre collègue que l'on salue pour nous avoir fait ce très joli jingle à la fête de la radio le 27 juin dernier. Voilà, vous êtes toujours en direct sur Radio Grésivaudan dans les poules aussi ont des oreilles avec notre invité aujourd'hui After Summers et on vient d'écouter son titre Your Window, un titre d'ailleurs... j'ai envie de te demander un petit peu différent peut-être de ce qu'on a entendu jusqu'à maintenant parce que il avait un beat quand même un peu plus marqué, il avait un style un peu plus pop. Là c'était un titre que tu avais envie de faire un petit peu différent, ça rentrait dans une phase peut-être de création, tu avais envie de faire quelque chose de un peu plus rythmé.
2: Oui, ça rentrait dans une phase de création, j'allais chercher peut-être ce côté plus pop, mais ce pop du coup très indie. Et c'est vrai que les deux derniers morceaux étant des exclusivités que j'aimerais sortir sur un projet qui sortira... Oula, le micro. Qui sortira l'année dernière. Et ça, c'est un morceau que j'ai sorti auparavant, mais qui me tient toujours beaucoup à cœur. Parce que comme tu dis, il est un peu plus rythmé. Ça a changé un petit peu. Et puis surtout, le piano, je le trouve très très beau pour le coup.
1: Carrément. Et s'il y a un truc, n'oubliez de demander tout à l'heure. Enfin, en tout cas, ça m'intéressait de savoir comment est-ce que tu travailles ta voix. Parce que est-ce qu'il y a un traitement derrière, enfin un traitement je sais pas si c'est le bon terme si, encore si, une fois bon mais ou alors est-ce que tu chantes naturellement avec cette voix aussi aiguë.
2: Il y a quand même du traitement, ouais. Parce que à l'heure actuelle quand même quasiment tous les artistes utilisent de l'autotune, que ça soit de façon plus ou moins légère, ouais. Mais au-delà de ça, oui, petit traitement. Et par contre c'est toujours ce... J'aime beaucoup chanter aigu, ça a causé pas mal de problèmes quand j'ai commencé, enfin avant que je m'enregistre, quand je faisais de la musique pas enregistrée, c'est chanter aigu, c'est compliqué quoi.
1: Ça posait des problèmes pour toi, enfin après t'es
2: ça fatigue la voix, et puis même au-delà de ça, c'est vrai qu'en fait souvent quand on est en voix de tête et qu'on gère peut-être pas forcément ça, vu que j'ai pas eu une formation classique quand j'avais 14-15 ans, il y avait des moments où ça pouvait partir un petit peu vers le faux, et c'est vrai que d'avoir ce petit soutien finalement de l'autotune sur scène. À l'heure actuelle, c'est moins d'actualité, mais c'est toujours cool de se dire que si jamais on a une petite note de fausse, c'est sauvé.
1: Ok, très bien. Bon, tu as un soutien au niveau de la voix, mais tu as un soutien, attention, transition très très bien trouvée, tu as un soutien par le ciel, on y vient. Le ciel, donc nous t'avons rencontré au mois dernier, qui est donc cette association grenobloise, qui est à la fois une salle de concert, enfin une salle culturelle, et également qui propose un dispositif d'accompagnement des artistes émergents locaux. Eh bien, qu'est-ce que ça t'apporte ? Est-ce que c'est sympa d'être au ciel ?
2: Oui, c'est très sympa. Pour le coup, c'est vrai que c'est déjà dans un premier temps un vivier d'artistes. Du coup, pour rencontrer de jeunes artistes, ou tout du moins des gens qui se lancent dans la professionnalisation, c'est un très bel endroit. Au-delà de ça, il y a aussi de très belles formations qui permettent de gagner l'expérience, par exemple en tenue sur scène, en composition. Il y a aussi des ateliers d'initiation à la production, ce qui est vraiment beau d'ouvrir ce monde à d'autres personnes. Et puis c'est vrai que dans un dernier temps, il y a aussi la qualité de l'accompagnement et surtout la qualité du staff qui est capable de recevoir, qui apporte les bons conseils au bon moment, et puis surtout qui essaie toujours d'aider de la meilleure des façons.
1: C'est ce qu'on entend beaucoup, en tout cas toutes les personnes qui sont passées ou qui passent par le ciel nous disent là à ce micro que c'est vraiment une belle organisation, en tout cas un très bel accueil qu'ils vous font, et ça fait plaisir à entendre. Et donc c'est un accompagnement qui va encore durer la rentrée, ou tu vas chercher d'autres peut-être moyens de te faire accompagner?
2: À l'heure actuelle, c'est un accompagnement du coup qui dure 2 ans, donc là j'ai fini la première année, je repars pour une deuxième année. Donc justement, cette première année, c'était pour négocier un petit peu ce virage folk. Et du coup, cette deuxième année, ça sera pour le confirmer.
1: Oh, j'aime bien l'image du virage.
3: Et d'ailleurs, du coup, pendant qu'on parle du ciel, tu y as joué le 12 juin, il me semble, où tu as partagé la scène avec Blue Laika et Pillow Tree, c'est ça ?
2: C'est ça.
3: Et alors, pour expliquer un petit peu aux gens qui ne te connaissent pas, sur scène, du coup, vous êtes deux. Il y a quelqu'un qui t'accompagne, c'est ça ?
2: C'est bien ça, j'ai du coup Max, qui est lui un projet qui s'appelle Amibai, qui fait, si je ne dis pas de bêtises, de l'ambiante hardcore. C'est vrai que ça a l'air très niche dit comme ça, mais c'est super. Et il a enfin, ça fait plusieurs concerts qui m'accompagnent au niveau de la gestion des faits, parfois de jouer aussi des instruments et des notes.
3: Okay.
2: Donc, ce qui permet d'avoir ce côté très sympa finalement du DJ. Quand on fait de la folk, on se dit c'est bizarre d'avoir un DJ, donc c'est vrai que ça aussi ça surprend un peu les gens, donc ça a un côté assez marrant.
3: Ah oui, ok. Et je pense que du coup ça peut être le moment pour faire un peu la promo de tes futures dates. Est-ce que tu en as quelques-unes à nous proposer ?
2: Alors pour le moment, pas encore, vu que là je souhaite vraiment continuer à perfectionner le live et surtout terminer la production de l'EP et surtout lancer dans la post-production de l'EP pour pouvoir sortir quelque chose au mois de. Enfin, commencer à sortir des singles au mois de septembre et sortir le projet peut-être au mois de janvier.
1: Le projet d'ailleurs, on rappelle son titre peut-être. Est-ce que tu peux nous rappeler le titre de l'EP qui sortira ?
2: Oui, alors j'ai trouvé ça très récemment, ça sera Yardbird. C'est dit très à la française comme ça.
1: Yardbird.
2: Ouais, Yardbird.
1: Ok, très bien. Qu'est-ce que ça signifie ? Parce que j'ai pas l'écriture là en tête qui me vient tout de suite.
2: Yard, c'est finalement la déchetterie, le terrain vague.
1: Ah oui, yard, ok.
2: Et bird, du coup, l'oiseau. Du coup, je trouve qu'il y a une belle image à ce niveau-là. Parce qu'on peut retrouver du coup la liberté, la beauté du ciel qui est contrastée avec ce côté très terre à terre et du coup vraiment sale ou tout du moins assez chaotique.
1: C'est marrant, je fais une petite aparté, mais j'ai une image en tête là depuis le début de l'interview. Est-ce que tu connais le jeu vidéo Life is Strange ?
2: Oui.
1: Est-ce que l'esthétique de ce jeu et de quoi ça parle, etc., c'est des choses qui font sens par rapport à ton projet musical ?
2: Totalement, parce qu'on est, on est toujours dans ce flou, finalement on a l'impression qu'il y a quelque chose de plus grand qui n'est pas loin. Et... Après, pas forcément avec mon projet, mais avec Life is Strange, tout du moins, on a cette nostalgie très très forte, et même au-delà de ça, ce côté très mystère. Parce que c'est vrai que Life is Strange, tu peux me corriger si je me trompe, mais c'est quand même une histoire d'enquête aussi à un moment.
1: Oui, complètement, il y a une histoire d'enquête, et puis enfin, il y a plein de passages où il y a des... Justement, on sent qu'on est à la fin de l'été, il y a souvent beaucoup de vent, et puis on est souvent dans des terrains vagues. Il y a une scène dans une déchetterie, une scène dans un entrepôt désaffecté. Enfin, il y a beaucoup de choses qui, effectivement, font écho à tout ce que tu décris depuis tout à l'heure. Donc, si, chères auditrices et auditeurs, vous ne connaissez pas Life is Strange, déjà, ça peut être un bon moyen de découvrir un jeu vidéo très narratif et puis aussi peut-être commencer à comprendre un peu plus le style de After Summers.
3: Et pour la partie un petit peu live, est-ce que par hasard tu aurais une anecdote à nous partager ?
2: Alors là, comme ça...
1: On te prend de court,
3: oui,
1: attention.
3: C'est vrai,
1: non, dans les concerts que tu as pu donner par le passé, on a vu que tu avais quand même donné des concerts à Paris, à Lyon. Et voilà, est-ce que tu as fait vraiment des grosses dates et est-ce qu'il s'est passé des choses un peu anecdotiques, intéressantes, croustillantes ?
2: Alors j'en ai une, mais elle est vraiment pas dingue pour moi. J'avais joué sur la passerelle Simone de Beauvoir à Paris, qui est à côté de l'Accor Arena.
1: Okay.
2: C'était pour une fête de la musique qui était très cool il y a 4 ans. Et il y a la maire de l'arrondissement qui est venue me dire que c'était très bien et que. Elle aimait beaucoup ce que je faisais, sauf que moi, étant encore un peu jeune et très stressé et très fatigué, quand on m'a dit bah, « il y a la mère qui est là », je me suis dit « la mère de qui ?» Et du coup, moi, quand elle m'a parlé, j'ai percuté que c'était la mère de l'arrondissement, mais j'étais tellement dans le stress que j'étais bah, « merci, mais c'est tous les gens qui sont autour de moi aussi
1: ». Oui.
2: Donc c'est vrai que c'est fou.
1: Du coup, il y a eu un quiproquo, elle a vu que tu n'avais pas tilté ça au début ou...
2: Non,
1: ça
2: mais
1: va.
2: Mais c'est vrai que juste pendant vraiment peut-être 10-15 secondes, je me suis posé cette question et je me suis dit après, c'est quand même...
1: Pff, oui.
2: La fatigue, elle a parlé, quoi.
1: C'est très drôle. Est-ce que, là, en termes de live, même s'il n'y en a pas qui sont prévus à l'heure actuelle, est-ce que tu as quand même des endroits, que ce soit à Grenoble ou ailleurs, où tu aimerais beaucoup jouer ?
2: À l'heure actuelle, je n'ai pas vraiment de salle en tête. Je ne vais pas te mentir parce que...
1: Non, ne me mens pas.
2: Ah bah, je ne te mens pas, Max. Non, peut-être un jour, si c'est possible. Ah, si, en plus j'ai dit une bêtise. J'ai une scène peut-être l'année prochaine dans une salle dans le coin.
1: Okay.
2: Je ne peux pas en dire plus pour le moment.
1: N'en dis pas plus non plus. On ne va pas t'attirer des ennuis s'il y a des diffuseurs qui nous écoutent sur Radio Grésivaudan. Même pas la belle électrique.
2: Si, toujours, mais après j'ai envie de te dire que je pense que c'est comme tout le monde, c'est qu'on a tous envie de
1: c'est
2: faire...
1: C'est ça, parce que tout le monde dit ça, donc c'est pour ça que je demande.
2: C'est comme peut-être, de façon plus réaliste, un ampérage, ça pourrait être cool déjà.
1: Okay.
2: En voyant peut-être plus petit et après plus grand.
1: Très bien. On a évoqué pas mal tes futurs projets. Est-ce que peut-être tu as d'autres, d'autres choses là qui vont venir cet été. Et d'ailleurs, ton été, tu vas le prendre pour te reposer ou tu vas aussi en profiter pour créer?
2: Je vais en profiter pour créer. Là, il faut

0: Est-ce que Valentin et toi, Pierre, vous aimeriez rajouter quelque chose?
1: Bah, merci à vous pour cette très belle interview et merci à vous de m'avoir en plus la dernière de la saison. Quoi. Oui. Donc ouais. C'est waouh.
2: Merci à toi en tout cas. Peut-être qu'on peut s'écouter un dernier morceau du coup.
0: Ouais. Peut-être avant ça, est-ce que tu peux donner peut-être le nom, le Blaze qu'on peut retrouver sur Instagram pour te suivre?
1: Ouais, alors en plus il est bizarre, je crois que c'est...
0: Et oui. J'admets, on a eu du mal à trouver. Enfin, moi, si tu m'avais pas tapé ça quand on s'est croisé au ciel, je n'aurais pas retrouvé.
1: C'est after, tout en minuscule, tiré du 8. Donc, vraiment, il est collé au sol. S-M-M-R-S.
0: Ok, il n'y a pas les U.
1: Non,
2: et le E. C'est Summers sans les voyelles.
1: C'est ça, parce que c'était déjà appris. Et en plus, j'ai découvert qu'il y a quelqu'un qui a sorti un album qui s'appelait After Summers. Il m'a volé tout mon SEO récemment.
0: Ah non. Bon voilà, vous savez comment retrouver le projet de Pierre alias After Summers. Merci beaucoup.
1: Merci à vous, Max et Valentin.
0: Et puis du coup, on s'écoute Brooklyn, c'est ça?
2: C'est ça. Brooklyn.
0: Allez, c'est parti.

0: papy boule, comment tu fais pour les appeler les poules?
1: Ah, comment je fais pour les poules? Je fais tu tu tu tu tu, coche coche colo, coche coche coche, tu tu tu tu tu tu. Et les poules, elles arrivent toutes.
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3: Et la 29e édition du festival Le Cabaret Frappé revient à Grenoble du 15 au 19 juillet 2026 au Jardin de Ville. Comme chaque année, les 5 soirées de concert mettent à l'honneur des artistes émergents en chanson française, soul, rap, rock, pop, électro, musique du monde ou encore hip-hop. Il se déroulera donc le mercredi du mercredi 15 au dimanche 19 juillet 2026. Et pour cette 29e édition, et ce depuis 10 années, le festival est toujours 100% gratuit. Les 5 soirées programmées proposent la découverte d'artistes émergents en musique du monde, chanson française, rock, électro, etc. Et même percussion. Et lors de cette édition, 18 groupes sont invités, dont 6 locaux. Cela représente une centaine d'artistes et techniciens accueillis sur place. Et parmi les artistes, vous pourrez retrouver Mélie.

0: Issa Lavo, Piche, Teddy Bear, et en artistes locaux, il y a l'artiste électropop Fav, qui nous vient de Grenoble, ou encore le groupe néo-soul Nafaso, dont notre collègue Ismaël fait partie. Donc le cabaret frappé, c'est du mercredi 15 au dimanche 19 juillet au Jardin de Ville de Grenoble.
1: Et je continue avec un autre festival dans la vallée, mais cette fois-ci spécifiquement orienté musique électronique, comme vous l'entendez, et en plus à plus de 1550 mètres d'altitude. Il s'agit du ADN Music Festival qui investit chaque année la station des Sept Lots à Pipet début juillet. Jusqu'à dimanche, trois scènes au cœur de la station vous proposeront une programmation hybride entre la psytrance, la techno, l'électro-world et la bass music. La mixture sonore concoctée pour l'occasion renforce la partie dédiée aux musiques du monde et affirme une place de choix pour la scène locale, comme avec l'artiste Compost Collapse, bien connu de la scène grenobloise que vous écoutez actuellement. Côté scénographie, le festival fait peau neuve avec de nouveaux dispositifs scéniques qui conjuguent naturel en bois à une esthétique géométrique grâce au collectif Actopassa, Malifera et Fluofrix. Le festival revoit sa sonorisation aussi en mettant en avant des collectifs de sound system et marque le retour à un esprit plus artisanal. En plus des trois scènes, un village d'activités prendra vie sur le site, offrant aux festivaliers et festivalières un espace convivial agrémenté de conférences et ateliers masterclass, mais aussi d'un espace dédié aux jeux vidéo. L'ADN Music Festival est à retrouver jusqu'à ce dimanche 12 juillet à la station de Pipet au Sept Lots.

0: Voilà, les amis, les poules aussi ont des oreilles, c'est fini pour ce soir. Un grand merci à vous pour votre écoute fidèle. Et on peut vraiment le dire ce soir que vous avez une écoute fidèle parce que, ben oui, c'était effectivement la 32e émission de la saison, mais aussi la dernière où nous recevions un artiste dans nos studios. La fin de nos missions respectives de service civique ou de stagiaire approche à grands pas, mais on ne voulait pas vous laisser comme ça sans célébrer ces 8 mois de radio passés ensemble. Alors la semaine prochaine, les amis, on vous proposera une émission finale des poules un peu spéciale, mais on ne vous en dit pas plus. Mais voilà, on a hâte de vous y retrouver dans tous les cas. En attendant, merci à notre invité de ce soir, Pierre, alias After Summers, dont vous pouvez retrouver les projets sur ses réseaux. Et merci aussi à toi, Valentin, d'avoir assuré la régie de cette émission.
1: Ben merci à toi, Max, d'avoir mené aussi cette émission.
0: Et on pense bien évidemment à notre cher Cola qui peut-être nous a écoutés ce soir. Voilà, on t'embrasse et on te souhaite surtout un bon rétablissement. Voilà les amis, il est quasiment 19h et votre soirée continue en musique sur Radio Grésivaudan avec vos émissions bénévoles en rediffusion cet été, car oui, nous sommes en été, et qui dit été dit grille spéciale pour vos programmes. Donc à 20h vous retrouverez Sana avec Roots Rock Reggae et à 23h Clément pour le son d'hier et d'aujourd'hui. Voilà, on vous souhaite à toutes et à tous une très bonne soirée sur Radio Grésivaudan.
1: Bonne soirée.

Comment imaginer que le musicien qui a écrit cette musique bouleversante de romantisme, de passion cachée, est le même qui a écrit ceci?

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1: Bonsoir à toutes et à tous et bienvenue si vous nous rejoignez pour RFI Soir, 3 heures d'information qui commencent. Dans 10 minutes, pourquoi RFI dit ça avec Juliette Rangeval? Comment parler des morts à l'antenne, guerre, catastrophe naturelle ou faits divers? Quel mot utiliser pour parler d'une actualité souvent violente? À suivre également dans RFI Soir, Afrique Soir, on retrouvera Zéphirin Quadio. Dans le grand entretien du soir, nous recevrons Jean-François Corti, le président de l'ONG Médecins du Monde. Depuis 25 ans, il travaille comme humanitaire et nous parlera notamment de la situation toujours catastrophique à Gaza et de la lutte contre l'épidémie de fièvre Ebola en RDC. Rendez-vous 19h10 TU et puis à 19h40 ici l'Europe. Caroline de Camaret reçoit le ministre italien des Affaires étrangères, Antonio Tajani. Mais d'abord le journal. Bonsoir Adrien Delgrange.
3: Bonsoir Charlotte de Rouen, bonsoir à toutes et à tous.
1: Qui sera le prochain adversaire de la France au Mondial de football?
3: L'Espagne ou la Belgique? Début du match dans 2 heures. Les Belges sont sur les dents avant le match de ce soir contre les Espagnols. Après des années d'espoir déçu, les Diables Rouges ont repris du poil de la bête à l'occasion de ce Mondial. Pierre Benazet en direct de Bruxelles, bonsoir.
4: Bonsoir.
3: Les attentes belges sont très fortes.
4: Oui, ils se sont remis à croire en leur équipe, les Belges, grâce à ce mondial, malgré des matchs nuls un peu décevants. C'était face à l'Iran, à l'Égypte, au début du tournoi. Maintenant, l'engouement, il est là. On l'a vu face aux États-Unis, surtout face au Sénégal. Ça, c'est la rencontre responsable de l'enthousiasme qui règne ce vendredi. Et c'est vrai, après ce parcours initialement mitigé pour les Diables Rouges, l'Espagne fait peur aux supporters qui y voient un rouleau compresseur depuis le début de la Coupe du Monde. Les Diables Rouges n'ont pas brillé par leur défense, mais ils ont retrouvé le sens de l'offensive. C'est d'ailleurs le grand enjeu de ce soir, voir la génération dorée, comme on l'appelle ici, parvenir enfin en demi-finale dans une Coupe du Monde. Pour les Belges, c'est désormais à la portée d'une équipe dont les vedettes ont été à la hauteur. Évidemment, Thibaut Courtois, Kevin De Bruyne, Romelu Lukaku, mais aussi Jérémy Doku ou Charles de Ketelaar. Ils portent plus que jamais les espoirs de tout un royaume. Et puis, c'est un match qui s'annonce très dur sur le papier, selon les commentateurs sportifs. Il a quand même un petit goût de revenez-y parce que les Belges se prennent à rêver de rééditer l'exploit du Mondial au Mexique, un autre quart de finale il y a 40 ans. En 86, les Diables Rouges avaient réussi à éliminer la Roja au tir au but, alors pourquoi pas ce soir?
3: Merci Pierre. Pierre Benazet en direct de Bruxelles. Espagne-Belgique à partir de 19h, temps universel, en direct sur nos antennes africaines et sur RFI.fr. L'actualité sportive, elle est aussi tennistique, direction Wimbledon où la révélation de cette année est franco-britannique. Arthur Ferry était opposé cet après-midi à Alexander Zverev en demi-finale. En direct de Londres, nous retrouvons notre correspondante Sarah Menaille. Bonsoir.
5: Bonsoir Adrien.
3: Sarah, Arthur Ferry a perdu ce match en 3-7, mais il aura surtout basculé dans une autre dimension en quelques jours.
5: Et oui, l'aventure du roi Arthur, comme l'a parfois surnommé la presse britannique ces 2 dernières semaines, a pris fin cet après-midi sur le court central de Wimbledon aux portes de la finale face à un Alexander Zverev intraitable. Mais quelle épopée! Arthur Ferry était entré par la petite porte, il en ressort par la grande. Il aura tour à tour battu Zizou Burgs, Grigor Dimitrov, Flavio Cobolli, que des joueurs classés au-dessus de lui. Lui qui, avant d'arriver, n'était même pas dans le top 100 et qui a reçu une wildcard pour jouer à Wimbledon. C'est une invitation. Lundi, lors de la mise à jour du classement, il deviendra le numéro 1 britannique. Puisque oui, malgré 2 parents français, celui qui a grandi ici à Londres, dans le quartier de Wimbledon, justement, a choisi de représenter la Fédération de Grande-Bretagne. Alors ici, ces derniers jours, on s'était mis à rêver d'un Britannique en finale de Wimbledon. Cela n'était plus arrivé depuis un certain Sir Andy Murray il y a 10 ans. Sous les yeux du capitaine de Liverpool, Virgil van Dijk, de l'acteur britannique Hugh Laurie, mais surtout sous les yeux de son papa Loïc, le président du club de Ligue 1, le FC Lorient, le fairy tale prend fin, mais son parcours restera gravé dans les mémoires. En finale, Zverev, qui s'est offert sa première victoire en Grand Chelem à Roland-Garros au mois de juin, affrontera soit le numéro 1 mondial, l'Italien Yannick Sinner, soit Novak Djokovic, qui rêve de s'offrir un 25e titre en Grand Chelem. Les deux s'affrontent en ce moment même sur le central.
3: L'Italien mène 2-7 à 0 face à Novak Djokovic. Merci beaucoup Sarah Menaille.
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3: Ils sont des maillons essentiels pour l'acheminement de l'aide humanitaire à Gaza, mais leur statut ne les prémunit en rien du danger. Un chauffeur de poids lourd palestinien qui acheminait des marchandises pour le compte de l'ONG World Central Kitchen a été tué par balle il y a 2 jours. Un tir en pleine tête selon l'entreprise de transport qui employait le jeune homme. L'armée israélienne dément. Abla Junaïdi dit une chose est sûre, la route est devenue de plus en plus dangereuse pour ces chauffeurs routiers de Gaza.
8: L'employeur d'Ahmed Slim est formel. Le chauffeur et ses collègues des travailleurs civils ont respecté les procédures et rien ne justifiait d'arrêter cet époux et père de 2 enfants, encore moins qu'un soldat le tue à bout portant, comme l'ont raconté des témoins. L'ONG World Central Kitchen, qui demande toute la lumière sur l'incident, a expliqué qu'il transportait des marchandises depuis le poste frontière de Kerem Shalom vers l'un de ses entrepôts à Gaza. Le drame est le dernier d'une longue série pour ces travailleurs.
9: Plus de 40 chauffeurs ont été emprisonnés rien qu'en une année. Pour certains, on ne sait même pas où ils ont été.
8: Iyad Aramawi est coordinateur humanitaire de l'organisation Gaza Relief Committee.
9: Ils ne bénéficient d'aucune sorte de protection lorsqu'ils traversent Rafah et Khan Younes pour aller vers le nord. Chaque fois, ils prennent des risques mortels qui ne font qu'augmenter. La ligne jaune où l'armée israélienne étend son contrôle est proche de la route de Salah ed-Din, celle qu'empruntent habituellement les chauffeurs. Tout le long, ils sont dans la ligne de mire de l'artillerie israélienne.
8: Il y a un mois, des soldats israéliens qui déclaraient s'être sentis menacés avaient abattu 2 chauffeurs travaillant pour l'UNICEF dans le nord de Gaza.
3: Sur le continent africain, au Mali, c'est un succès pour l'armée malienne et l'Africa Corps russe. Le convoi, parti mardi soir de Gao, est arrivé hier soir à Anéfis après de longs et violents affrontements face aux indépendantistes du FLA et aux djihadistes du Jnim liés à Al-Qaïda. Aucun bilan fiable des combats n'a pu être établi à ce stade, mais les deux camps revendiquent de nombreuses pertes infligées au camp adverse. Les troupes basées à Anéfis ont donc enfin reçu le renfort attendu et consolident leur emprise sur cette localité stratégique de la région de Kidal. Dans l'actualité européenne, ce coup de tonnerre à Berlin à 2 mois des élections municipales, le maire chrétien démocrate renonce à se présenter. Kai Wegner est critiqué depuis 6 mois pour sa gestion d'une coupure d'électricité massive. Des révélations successives ont montré que l'édile avait menti sur son emploi du temps. Sa situation devenait intenable et il a donc préféré tirer sa révérence alors que les critiques, également en interne, ne lui permettaient plus d'exercer son mandat. RFI Berlin, Pascal Thibault.
10: Croyez-moi, je suis le premier à être en colère, c'était une connerie. Le maire de Berlin, Kai Wegner, évoquait, je cite, des erreurs de communication après une attaque début janvier contre les infrastructures berlinoises. 45 000 foyers, 2 000 entreprises s'étaient retrouvées sans électricité et parfois sans chauffage durant une période de froid intense. Les erreurs de communication étaient plutôt des mensonges. Le maire de Berlin avait évoqué des appels téléphoniques de crise qui n'ont pas eu lieu. Il avait dû reconnaître que le jour même de l'incendie criminel, il avait joué au tennis. Cet aveu le poursuit toujours et fait le bonheur des caricaturistes et des réseaux sociaux. Le maire CDU de Berlin, élu il y a 3 ans à la tête d'une coalition avec les sociaux-démocrates, avait pourtant été récemment désigné comme tête de liste de son parti pour les élections de septembre par 93% des délégués d'un congrès. De nouvelles révélations, un vent mauvais en interne, certains chrétiens démocrates disaient avoir honte de leur maire, ont eu raison de sa carrière politique. La CDU est en chute libre dans les sondages. Kai Wegner reste maire jusqu'aux élections de septembre. Celui qui mènera la campagne à sa place aura une mission quasi impossible. Une nouvelle coalition de gauche pourrait à nouveau gouverner la capitale allemande à l'automne. Pascal Thibault, Berlin, RFI.
3: Dans le sud de l'Espagne, pris au piège dans leur véhicule ou rattrapés par les flammes en tentant de s'enfuir à pied, au moins 12 personnes, dont très probablement des étrangers, ont été tuées près d'Almeria, victimes d'un feu de forêt. Le bilan du sinistre, assurément l'un des plus graves de l'histoire récente du pays, reste provisoire car 23 personnes n'ont toujours pas été localisées. Et puis en France, la 3e canicule de l'année s'intensifie en ce début du week-end. week-end avec des chaleurs extrêmes qui devraient perdurer au moins jusqu'au milieu de la semaine prochaine et risquent de favoriser des incendies, incendies qui ont déjà ravagé 25 000 hectares à travers le pays. C'est la fin de ce rendez-vous d'information. Que vous soyez sur la planète, merci de l'avoir écouté. Info que vous pouvez retrouver à tout moment sur notre site rfi.fr.
7: J'ai le stress normal que tous les Soudanais ont. Le déplacement, la guerre aussi. Le fait de faire passer de la révolution jusqu'à la guerre, c'est quand même un voyage très dur.
11: RFI, grand reportage, Jacques Alix.
12: Le bilan de 3 années de guerre au Soudan pourrait atteindre 150 000 morts selon des ONG, en comptant les morts indirectes. Il se solderait également par 13 millions de déplacés, dont 4 millions de réfugiés à l'étranger. Une guerre sale et insensée, a dénoncé le haut-commissaire de l'ONU aux droits de l'homme, dénonçant paramilitaires, armées et ingérences étrangères. Parmi les déplacés, au moins 1,5 million ont trouvé refuge en Égypte. Ici, pas de vaste camp de réfugiés, comme au Tchad par exemple. La plupart de ces personnes vivent au Caire, parmi la population locale, un morceau de Soudan en grande précarité. Car l'État égyptien, d'abord accueillant, mène la vie dure à cette diaspora, jugée de plus en plus indésirable. Le Caire, capitale inhospitalière d'un Soudan en exil, a un grand reportage de Martin Dumas-Primbault.
13: On se trouve ici en plein centre du Caire, dans un quartier qui s'appelle Bab el-Loup. Et c'est dans ce quartier qu'on trouve beaucoup de compagnies de voyage qui organisent les retours en bus vers le Soudan. Et tout au bout, là, sur un terrain vague, au pied des tours en briques rouges, c'est l'endroit qu'a choisi l'une d'entre elles pour installer son garage. Donc on y pénètre et là... Une trentaine, une quarantaine de personnes attendent, assis sur des chaises ou assis directement sur leurs valises. Beaucoup de bagages qui débordent d'un peu partout. Le bus devrait bientôt partir et c'est dans une attente sereine que les voyageurs se préparent à faire 2, 3, peut-être 4 jours de voyage jusqu'à la frontière avec le Soudan.
14: On aime le Soudan et les Soudanais, alors on va retourner au Soudan. À l'origine, on était venu comme ça, un peu à l'improviste. Et maintenant, on rentre chez nous. Que Dieu nous ramène sains et saufs.
13: Barbe Blanche a sorti à sa galabeya, ce vieil homme originaire de Wad Madani au Soudan n'était que de passage.
14: J'ai des enfants ici, je suis venu leur rendre visite. Mais maintenant je rentre. Là-bas, j'ai des fils et des filles, des cultures et du bétail. Toute ma vie est là-bas.
13: En face de lui, ses deux fils, dans la vingtaine, attendent leur tour.
15: Ce n'est pas encore le moment pour nous. Il vaut mieux attendre.
13: Mais qu'est-ce que vous attendez ici avant de rentrer ?
15: Que la situation se calme, que les universités et les écoles rouvrent, alors on rentrera si Dieu le veut.
13: Derrière son bureau de la compagnie de bus, Dar es Salaam, une employée, enregistre de plus en plus de candidats au retour.
16: Depuis le début du Ramadan, je remarque qu'un très grand nombre de Soudanais soient rentrés, surtout après que l'armée régulière a pris le contrôle de nombreuses zones avec une amélioration de la sécurité et une certaine stabilité. Il y a un apaisement partiel dans le pays et peut-être même complet dans des régions comme Khartoum, Al Jazeera et certaines provinces actuellement sous le contrôle des forces armées. La décision de partir était difficile au début de la guerre ou même au milieu des déplacements et de l'exil vers les pays voisins du Soudan. Mais maintenant, au contraire, je vois que cette décision est devenue beaucoup plus facile pour de nombreuses familles soudanaises. Avant, beaucoup de gens disaient « on ne rentrera pas parce qu'il n'y a pas de stabilité ni de service ». Mais aujourd'hui, ce n'est plus le cas.
13: Car pour beaucoup, mieux vaut rentrer au pays, même si la guerre se poursuit, que de continuer à vivre ici. Au Caire, la plupart des Soudanais sont livrés à eux-mêmes et peinent à joindre les deux bouts, contraints d'accepter des emplois précaires, souvent délaissés par les Égyptiens.
10: Quant à l'aide due au commissariat pour les réfugiés, elle s'est largement réduite ces derniers mois. Faute de moyens, l'organisation a dû revoir ses priorités, mettant fin à de nombreux services, notamment dans l'éducation et la santé. Direction Mahadi, un quartier tranquille du sud de la capitale égyptienne. On rencontre Nada Hafez, la trentaine, originaire de Omdurman, la ville jumelle de Khartoum. Elle est arrivée en Égypte quelques mois après le début de la guerre, accompagnée de sa mère et de son frère. Aujourd'hui, elle travaille dans une librairie non loin de là où nous nous trouvons.
17: Bonsoir Nada.
18: Bonsoir Martin.
10: Très peu de décorations dans ce petit appartement au deuxième étage d'un immeuble récent. Nada et sa famille ont investi les lieux tout récemment. Installée sur le canapé du salon, dans sa tenue traditionnelle soudanaise pleine de couleurs, la maman suit les informations à la télévision. Pour ne pas la déranger, on s'isole au bout du petit couloir dans la chambre que Nada partage avec son frère et nous l'interrogeons sur ses intentions de retour au pays.
18: Je veux voir, je vais aller voir qu'est-ce qui se passe, je veux voir ma maison. Je veux voir le quartier, les rues de Khartoum où on a fait la manifestation. Mais vivre, non, pas pour le moment. Moi, j'ai peur de l'arme. Je peux pas le voir. Ça me stresse, En fait, ça me tue, quoi. Et du coup, je pense pas maintenant, non. Pas maintenant d'aller vivre, de rester là-bas. En plus, c'est très cher. Et ça va continuer. Cette merde qui se passe maintenant, ça va continuer.
10: Le sourire contagieux de Nada s'efface quand elle raconte la guerre. Les premiers mois dans la maison familiale, alors entourée par les paramilitaires et un quotidien rythmé par les affrontements.
18: On a pris une balle dans la maison. Et on était beaucoup de femmes. Les femmes dans la maison étaient nombreuses. Du coup, on a décidé, là, il faut sortir, il faut partir. C'était en 2000, au début de 2024. Après, on est allé à Dongola, c'est au nord de Soudan, pour pouvoir avoir le visa égyptien pour aller ici. Et quand on a vraiment perdu l'espoir qu'on va avoir le visa, on a décidé d'y aller, à traverser les frontières. Illégal, entre guillemets, parce que je m'interroge sur ce mot aussi.
10: Un passage coûteux est synonyme de plusieurs jours de route à travers le désert, car il faut jouer à cache-cache avec les forces de l'ordre soudanaises d'abord, avec les gardes frontières égyptiens ensuite. Une fois au Caire, ces migrants doivent se présenter au bureau du Haut Commissariat des Nations Unies pour les réfugiés afin d'obtenir le statut et un permis de séjour. Mais même celui-ci n'est pas une garantie en Égypte, car la police traque et surveille les migrants.
18: Il y a des gens qui ne sortent pas de leur maison à cause de ça. Il y a Faisal, il y a Abedr, il y a Al-Mahdi, il y a partout dans le Caire. Moi, je ne connais pas. En Alexandrie aussi. Ça fait peur de savoir que je circule avec la chance, en fait.
10: Rafle, arrestation arbitraire et déportation à la frontière. Depuis quelques mois, la police égyptienne applique une intense pression sur les réfugiés, notamment soudanais. Une situation d'extrême tension qui souffle un vent de terreur sur la vaste diaspora disséminée au Caire et dans les grandes villes égyptiennes. Pour en saisir l'ampleur, il faut se rendre dans les bureaux de l'EIPR pour Egyptian Initiative for Personal Rights, l'une des seules ONG indépendantes du pays qui s'est saisie de la question.
19: On se trouve désormais dans le quartier de Dohi, en plein centre du Caire, au siège de l'EIPR, qui est une ONG de défense des droits humains égyptienne.
20: Certaines estimations vont jusqu'à dire qu'environ 20 000 Soudanais ont été expulsés. C'est un chiffre énorme. Évidemment, cela reste une petite fraction du nombre total de Soudanais que nous avons, mais c'est sans précédent.
0: but it's unprecedented.
21: Karim Inara est directeur des recherches à l'EIPR.
0: Since mid-2024, we started seeing...
20: Depuis la mi-2024, nous avons commencé à voir cela se produire de manière systématique, au quotidien, chaque semaine, et cela ne ralentit pas. En réalité, toutes les organisations, y compris la nôtre, sont débordées par le nombre de demandes d'aide juridique que nous recevons. Nous sommes convaincus qu'il semble y avoir une politique systématique à travers différents départements gouvernementaux visant à créer un environnement hostile en Égypte, en particulier pour les réfugiés soudanais. Cela se traduit par une intensification des arrestations et une répression migratoire menée par la police, ciblant surtout les réfugiés soudanais, mais aussi les migrants en général. Avant la mi-2024, cela n'existait pas vraiment en Égypte. Il n'y avait pas, en gros, de descente de police dans les communautés de migrants ou dans leur commerce pour vérifier les papiers. Aujourd'hui, la situation a changé. L'État mène désormais de manière systématique une campagne de détention et de refoulement. Les autorités se rendent dans des quartiers où il y a une forte concentration de réfugiés soudanais, syriens et autres, et y effectuent des raids migratoires. Elles contrôlent les gens dans les transports publics, visitent des commerces appartenant à des réfugiés et même des écoles de réfugiés.
21: Nous avons pu joindre une femme déportée récemment. Elle souhaite rester anonyme. Elle nous envoie un message vocal depuis Khartoum, où elle se trouve actuellement après avoir été arrêtée au Caire. C'était le 29 janvier dernier.
22: J'ai été emprisonnée pendant 26 jours. Pendant cette période, j'ai subi de la torture, des violences. J'ai contracté des maladies de peau en prison, avec beaucoup de souffrance et d'épuisement. Après ces 26 jours, ils m'ont expulsée et ramenée au Soudan, à la frontière. Actuellement, je ne vais pas bien. Mon état psychologique est très mauvais et mes maladies de peau ne sont toujours pas complètement guéries. Je ne trouve pas de solution pour repartir car je n'ai rien, aucun moyen. En plus, quand nous sommes arrivés à la frontière soudanaise, la police soudanaise nous a donné des convocations à tous, nous obligeant à nous présenter devant elle pour davantage d'interrogatoires. Aujourd'hui, ma vie est en danger. Et si je retourne au Caire, la police égyptienne pourrait m'arrêter à nouveau. À tout moment. Ma vie est en danger partout.

0: Là-bas, il y a le fracas des armes, celle qui oppose depuis 3 ans l'armée régulière du général Burhan et la milice des forces de soutien rapide du général Hamdan Daglo, dit Hemeti. Ici, il y a la terreur imposée par les forces de l'ordre du régime égyptien. Au milieu, on essaye de vivre. En cette soirée de Ramadan, entre les bibliothèques de la librairie Houna dans le quartier de Mahadi, Rada, accompagné de 2 musiciens, récite des contes traditionnels lors d'une soirée dédiée au Soudan. Devant elle, un parterre de compatriotes nostalgiques. Il était une fois un riche commerçant, raconte Rada. Un homme fortuné, à la vie confortable. Un jour, par précaution, il décide de mettre de l'argent de côté pour les mauvais jours. Il remplit un petit sac, puis le dissimule au fond d'un puits, suspendu à une chaîne en fer. Rassuré, il s'en va, convaincu qu'il pourra le récupérer en cas de besoin. Mais des années plus tard, lorsqu'il revient, la chaîne cède au moment de la remontée. Le trésor disparaît à jamais dans les profondeurs, jusqu'au jour où un voyageur assoiffé s'approche du puits et découvre le pactole enveloppé dans une épaisse toile d'araignée.
1: C'est de là que vient le proverbe. Quand la vie veut te faire du bien, elle le fait même à travers une simple toile d'araignée. Quelque chose de petit et inattendu peut complètement changer ta vie. Alors que pour d'autres, même une chaîne en fer solide n'a pas suffi à préserver leur argent. Vous voyez, c'est une image adaptée au moment difficile. Tu essaies, mais tu as l'impression que ça ne sert à rien. Et à chaque fois, la chaîne se casse quand tu tires dessus.
0: Parler de tout, sauf de la guerre, c'est l'objectif de la soirée.
1: Quand je récite, mon but est de sortir de l'ambiance de la guerre et de revenir à une atmosphère plus chaleureuse. Les Soudanais, à un moment ou à un autre, ressentent qu'ils sont comme une seule famille, peu importe d'où ils viennent, de Khartoum, d'Ondourman ou des régions. Ça ne fait pas de différence. Nous sommes unis et nous avons beaucoup de choses en commun, surtout pendant les saisons comme le Ramadan, où on partage les mêmes traditions, comme manger ensemble dans la rue, etc. Je voulais que les gens sortent de cet état d'esprit « je suis réfugié, je suis dans un lieu étranger, personne ne m'écoute, personne ne connaît mon histoire ». Parce que non, chacun a une histoire à raconter. Et elle peut être intéressante, voire touchante, même pour quelqu'un d'étranger qui l'écoute. Donc l'objectif était de sortir de l'ambiance de la guerre et de raconter nos histoires, celles qu'on aime, sur le Soudan. Parce qu'aujourd'hui, dès qu'on parle du Soudan, les gens pensent seulement à la guerre à cause des médias. Mais le Soudan, c'est bien plus que la guerre. Il y a encore beaucoup de choses qui n'ont pas été entendues ni racontées. Le Soudan est trop grand pour être réduit à l'image de guerre et de destruction et rien d'autre.
0: Parmi le public, on retrouve Anda Kamal, 27 ans, regard profond et foulard noir délicatement posé sur les cheveux.
2: Je suis venue pour écouter ces histoires, car c'est ce qui nous manque le plus.
0: Engagée dans la révolution de 2019, dont elle garde un souvenir ému, elle plaçait un grand espoir dans cet élan de démocratie qui a submergé le pays. Mais comme de très nombreux jeunes, les bombes et les affrontements l'ont conduit à fuir en Égypte.
2: Quand je suis arrivée, je n'ai pas pu travailler dans mon domaine, qui est le développement rural. C'est interdit de travailler avec notre visa de visiteur. Et presque impossible d'obtenir un permis de travail. Je venais d'être diplômée, mais il fallait que je fasse autre chose. Alors j'ai voulu travailler sur la préservation du patrimoine et de la culture soudanaise dans un contexte de conflit et de déplacement de population. C'est important de préserver cette identité au sein de la diaspora.
0: Tout au long de la soirée, de contes et de musique, une figure est revenue plusieurs fois. La Habouba, la grand-mère. Dans les familles soudanaises, elle est tout à la fois la mémoire vivante du pays et le lien entre les générations.
2: Au Soudan, les familles sont très étroitement liées au grand-père ou à la grand-mère. Nos vies reposent sur elles. Moi, personnellement, je suis très attachée à son amour depuis ma plus tendre enfance. Elle nous racontait toujours des histoires d'antan, des histoires de jeunesse et de son enfance, et elle nous chantait des chansons.
0: Nostalgique, Anda a créé un podcast dans lequel elle fait parler ses grands-parents, symbole pour tous les exilés du pays laissé derrière eux.
2: Ce podcast a reçu un très bon accueil sur les réseaux sociaux au sein de la jeunesse soudanaise. Car à cause de la guerre et du déplacement dans plein de pays différents, la plupart des gens ont perdu leur abouba. La plupart sont restés au Soudan, ils n'ont pas voulu quitter leur maison. Alors que les jeunes sont partis pour s'assurer un avenir, ce qui a laissé un gouffre. Alors pour eux, les retrouver sur les réseaux, c'était fou. À la base, j'avais à peine 1000 abonnés. Maintenant, je fais des vidéos qui font plus d'un million de vues.
0: Pendant qu'Anda Kamal entretient la culture soudanaise en exil, un autre héritage continue de vivre à bas bruit, celui de la révolution. On est de retour avec Nada Hafez. Après plusieurs années d'études en France, elle avait retrouvé le Soudan en 2019 pour prendre part aux manifestations. Elle en a gardé ses dreadlocks, symbole du soulèvement qui avait conduit à la chute du dictateur Omar el-Béchir après 30 ans de règne. Depuis son appartement de Maradi, elle cultive l'espoir.
3: Il y a toujours l'espoir et je pense que la révolution, ça peut arriver n'importe quand. Récemment, j'ai vu des vidéos des révoltes soudanais qui ont partagé dans la révolution et ils essayent maintenant de faire, de refaire. Et ils font des sittings, ils font de désobéissance. Ça, ça dit quelque chose. Ça dit que quand même, il y a un héritage qui n'est pas encore fini.
0: Restent les traumatismes avec lesquels il faut bien apprendre à vivre.
3: Avant, quand je suis arrivée, je ne voulais pas rencontrer des Soudanais. Jamais. Et même des Égyptiens. Je voulais rentrer personne. Parce qu'au niveau psychologique, je suis fragile pour le moment. J'ai le stress normal que tous les Soudanais ont. D'après le fait, comme je t'avais dit, le déplacement, la guerre aussi. Et pour moi, personnellement, et pour aussi ma génération, et les générations après, le fait de faire passer de la révolution jusqu'à la guerre, c'est quand même un voyage très dur. Et je pense aussi qu'il y a un choc de ce voyage. On a commencé à construire vraiment un rêve, un rêve réaliste pour un nouveau pays.
0: L'espoir pour continuer à vivre entre un pays dévasté par 3 longues années de guerre et un autre qui ne veut pas vraiment d'eux, c'est tout ce qu'il reste à la plupart de cette immense diaspora.
4: Le Caire, capitale inhospitalière d'un Soudan en exil, un grand reportage de Martin Dumas-Primbault, réalisation Pauline Leduc.

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0: Correspondance 10. Un texte de Thibaut Dubreuil. Sur une lecture de Pierre Thauprieux et Sophie Porzier, du cours Charmet, et l'auteur. La correspondance qui va être ici livrée à la lecture radiophonique est celle entre un frère et une sœur. Elle prend place juste après la Première Guerre mondiale, et en cela est révélatrice des drames qui se sont déroulés pendant 4 ans. Drames, oui, désespérance, mais aussi espoir et volonté de ne pas céder au malheur. Quitte à s'inventer une nouvelle vie dans un pays sidéré, où certains effets improbables de la guerre sont comme autant d'opportunités. La généalogie des deux protagonistes ne nous apprend rien de bien intéressant, si ce n'est que Frédéric immigrera aux États-Unis dans les années 30. Une lettre en informe Madeleine. Frédéric sent poindre un danger. Il dit qu'il n'aura pas la force d'affronter cela une seconde fois et qu'il a déjà fait le tour du malheur. Afin que l'auditeur comprenne bien cette relation épistolaire, il est indispensable de préciser 2 choses. 14 ans séparent Madeleine de Frédéric, et Frédéric n'a pas été mobilisé car il avait un pied beau.
1: Deuil-la-Barre, le 5 février 1919. Ma chère Madeleine, je prends la plume comme d'autres ouvrent un parapluie. Je ne dors plus beaucoup et c'est dans le creux de la nuit que je t'écris. La nuit, tous les chats sortent leurs griffes et te feulent ta misère aux oreilles et te labourent le cœur à t'étouffer dans les larmes. Marcher au dehors, respirer l'air frais me soulage si peu qu'écrire. T'écrire à toi, ma frangine, me va bien mieux. Marie dort paisiblement. Si je peux nommer ce sommeil sans réveil hurlant, un repos. Le docteur lui a prescrit quelques potions qui la droguent un peu, la rendant amorphe une partie de la journée. Pour ma part, la culpabilité, je l'affronte. Même si tu m'as répété tant de fois que je n'y étais pour rien. Ta présence à nos côtés, ces jours pendant lesquels tu nous as soutenus, alors que ton malheur est aussi grand que le nôtre, aussi injuste et stupide, fut d'un grand réconfort. Je sais que la vie doit reprendre son cours, comme le ruisseau doit retrouver son lit, mais les traces de l'inondation, ses dégâts m'assaillent en permanence. Une odeur aussi, celle des pourritures, des excuses balbutiées, des regards mauvais. Et Marie, qui a pris tout cela sur ses épaules comme seule s'en charge les femmes, s'accusant de tout, ne me reprochant rien, c'est ça le pire. Se savoir coupable, au moins par inadvertance, et être frotté chaque jour à la savonnette de l'innocence, même par les voisins, que je sais pourtant dans le dur, eux aussi. Mais toi, comment vas-tu ? Je ne sais que me recentrer en ce moment. Et ce malheur dont je t'ai accablé et que t'as partagé avec nous ne masque pas le tien, encore plus grand, au moins autant. Et là encore, on dira que c'est la faute à pas de chance. Fred.
2: Reims, le 15 février 1919. Mon frère, ma vie est semblable à la tienne. Là-dessus, nous nous retrouvons. Et elle ressemble beaucoup à cette ville dans laquelle je vis, où on tente de tout remettre en place des ruines dont il n'y a pourtant plus rien à espérer. Bombes allemandes, obus français, argent américain, qu'est-ce que j'en ai à foutre ? La maladie des pauvres m'avait pris mon mari, celle des riches, des bourgeois bien planqués et des capitalistes avides m'a volé mes 2 fils. Pour tout dédommagement, j'ai eu droit à des planches en bois, des médailles en carton et des diplômes illisibles, bientôt décolorés. Et les trompettes de la mort, qui sont une autre forme d'acceptation. Rincer, rincer. Je sais que tu saisiras ce jeu de mots un peu facile. Rincer, rincer comme je le suis, vide de tout, sans une miette à contempler sur ma table autrefois si garnie, aujourd'hui silencieuse. Même chez moi, je me sens de trop. Je suis tellement pauvre de moi que par moments, le miroir de l'entrée ne me renvoie qu'une image floue, prête à s'enfuir. Pour le moment, je reste là, me rendant chaque matin au magasin. Hier, j'ai souri. Une cliente voulait une robe à offrir. Un bébé venait de naître, une petite fille. On allait la porter sur les fonts baptismaux comme un espoir que celle-là, au moins, elle n'aura rien vu, rien connu de tout ça. Une petite robe à volant, blanche, avec des liserés roses et son bonnet qui l'accompagne. La mère Pelletier a perdu son caractère de chien, tombée avec son fils dans les tranchées. Elle, qui se voyait déjà en haut de l'affiche, qui voulait ouvrir une autre boutique, son mari prospectait, se retrouve dans le ruisseau plein de larmes. Et à partager nos silences, elle m'apparaît plus humaine. Sa boutique a retrouvé une vitrine qui éclaire l'intérieur d'une lumière de plomb. Bientôt, on annoncera les collections du printemps nouveau qui n'auront que le goût de l'amertume. Tu l'auras compris, je cherche à partir. Souvent, quand je pense à toi, je nous vois comme les deux plateaux d'une balance. Eugène et Auguste de mon côté, le petit Marcel de l'autre. Mon mari parti depuis longtemps et Marie, dont on ne sait si elle reviendra. Son état m'a atterrée. Te répéter que c'est une faute dont tu ne dois pas te charger, que c'est le droit des enfants de jouer dehors, que ces militaires bornés auraient dû clore le lieu, qu'il était dangereux, ils le savaient. Mais ceux-là, trop occupés à astiquer leurs médailles, à réclamer des postes, tout ça ne servirait à rien. Je ne sais comment soulager ta peine, n'étant pas capable de porter la mienne. Il nous faudra peut-être ramper, en espérant que la vie nous sourie une seconde fois. Madeleine.
1: Deuil-la-Barre, le 2 mars 1919. Ma chère sœur, il n'y a plus guère que la poste qui tourne rond dans ce pays. J'ai dû faire porter Marie à l'hôpital. Elle n'a pas pu reprendre son travail. C'est sa patronne qui m'a appelé. Elle divaguait dans les couloirs, les yeux révulsés, appelant Marcel. Elle s'était pissée dessus. Les médecins ont conclu plein de choses qui ne m'ont guère éclairé sur son état. Ils la gardent dans un quartier spécial, avec les fous ou les gens un peu comme ça. C'est la grande descente et on m'a pas mis de frein sur nos vélos. Je ne peux oublier que je n'étais pas là quand elle l'a trouvée. Qu'elle a dû m'attendre parce que j'étais trop occupé avec le syndicat et qu'on voulait des augmentations. Ces images repassent en boucle. Lorsque je suis rentré, il ne restait sur cette cour que des jetées de sang, des haillons déchirés et deux militaires qui ne voulaient pas que je passe. Trois petits sont morts dans cette explosion et j'ai su par une voisine cette chose inouïe. C'est Marie qui a fait un garrot au fils Morel. Il a eu sa main arrachée dans l'explosion et il gisait, inconscient. Elle lui a sauvé la vie, alors que Marcel était parti en tellement de morceaux qu'on n'avait pas grand-chose à mettre dans le cercueil. Si j'avais pu être là, si j'étais rentré plus tôt... Cette réunion n'était pas prévue. Comme n'était pas prévu non plus que des gamins aillent jouer près des entrepôts. Ils ont mis des barbelés tout autour à présent. Installé une guérite avec des types qui se relaient, même la nuit. Ils font des rondes. Ces barbelés m'en servent au point que je me retrouve aussi seul que toi à présent. Sans même la présence de ma femme à mes côtés, et dont je ne sais par quel tunnel elle sortira de tout ça si jamais elle en sort. Tu me manques ces temps-ci. Tout me manque. Fred.
2: Reims, le 21 mars 1919. Mon Fredo, tu as bien raison de dire que seule la poste et ses plis confidentiels fonctionnent bien. Car dans les rues, c'est pas beau à voir. Évite les grands boulevards qui ne feraient dans ton moral qu'un trou de plus. La misère circulant sur l'avenue est bien suffisante et je ne t'en fais pas une description qui t'affligerait plus encore. J'en suis presque à regretter quand les panneaux de bois nous masquaient tout ça à la boutique. C'est heureux qu'on ne vende que des vêtements pour enfants. Je suis consternée par ce que tu m'apprends à propos de Marie. Mais tu me connais, comme ce surnom dont tu m'affublais, petit. Tu avais 6 ans, et moi l'âge des premiers bals. Et j'étais tellement maigre que pour me faire bisquer dans ma robe, tu me criais « Roseau, Roseau !» avant d'aller te cacher sous ton lit. Je ne romprai pas. Je ne sais plus si j'ai encore l'âge de plaire à un homme, mais je n'ai pas l'intention de me morfondre plus encore dans cette ville dévastée. Nous avons une cousine à Paris. Elle peut m'accueillir et m'aidera pour de l'embauche. Et comme tu le sais, Elisabeth n'a perdu personne. Et cela me rapprochera de toi et de Marie aussi. Je laisserai mes morts ici et reviendrai vivre parmi les vivants. Madeleine.

0: Deuil-la-Barre, le 20 avril 1919. Chère Madeleine, ma réponse se fait un peu tardive, mais j'ai deux choses à t'annoncer. Marie est entrée dans un centre spécialisé où des médecins modernes, dans la même ligne que ceux qui réparent les gueules cassées, tentent de lui remettre l'esprit d'aplomb. Ils ne m'ont rien caché de son état. Celui-ci est sérieux, mais il pense que les médications excessives ne font que masquer le problème et qu'il faudra du temps et des soins appropriés pour qu'elle revienne parmi nous. Elle revit sans cesse le moment où elle cuisine un gâteau et que l'explosion la fait sursauter. Alors elle redit, sans cesse, s'être précipitée à l'extérieur, au milieu des gens éberlués, qu'elle a traversé la rue en hurlant et qu'elle savait déjà que Marcel était parmi les victimes. Sa vie s'est arrêtée là, près du trou béant. Elle ne se rappelle pas d'avoir fait un garrot au fils Morel. L'époque que l'on vit est hors du temps. Je sais que tu le ressens tout comme moi et j'en suis presque à regretter les habitudes de la guerre. Tu as été fiancée, épouse, veuve et maintenant te voilà mère chagrin et tu ne veux pas te cantonner à ce que d'autres ont décidé pour toi. Sœur, tu le resteras toujours. Alors pourquoi ne serais-je pas père comme tu fus une tante ? Un camarade m'a parlé d'une chose étonnante. À Lille, chaque dimanche matin, un patronage propose des enfants à l'adoption. Je me suis dit que j'irais sous peu me trouver un fils déjà tout fait et reprendre ma vie, comme avant, et comme un cumul de malheurs s'annulant. Qu'en penses-tu ? Et puis, Marie étant intransportable, je voudrais te proposer de m'accompagner. Fred.
1: Reims, sur le départ, le 30 avril 1919. Manfredo. À mon tour de tomber de ma chaise, comme Marie soufflée par l'explosion. À la lecture de ta lettre, je me suis félicitée des bons soins qu'on apporte à ton épouse. Elle le mérite bien après ce qu'elle a subi. Pour le reste, je suis plus circonspecte. Mais une chose est sûre, je ne t'accompagnerai pas. Je me vois mal choisir un enfant comme mes clientes choisissent des étoles. Encore qu'une étole, on peut l'offrir. Ce choix t'appartient et il appartient aussi à Marie. Je me vois mal devant un fait accompli, lui présenter un garçon de 7 ans en lui disant je ne sais quoi vu que je ne suis pas sûre qu'il existe des précédents. Toutefois, à la relecture de ta lettre et après avoir mûrement réfléchi, je me dis que dans ce monde cul par-dessus tête, une décision aussi inouïe aurait toute sa place. Je me sentirais mal d'adopter un jeune homme de 25 ans pour remplacer Auguste ou Eugène. Celui-ci n'aspirerait qu'à vivre sa vie sans se charger de quelqu'un comme moi. Mais Marcel avait une vie à vivre et celle-là, tu ne l'as pas connue. Au moins, j'aurais vu mes fils grandir, devenir des hommes. À mon grand regret aussi, vu que la nation exigeait leur sacrifice, pour des raisons dont on ne se rappelle plus vraiment. Mais qu'écris-je là ? Vois comment nos vies amputées nous malaxent l'esprit au point de tout mélanger. C'est un maelstrom, une phrase que dont on doit s'extraire coûte que coûte si on ne veut pas se faire grignoter par les rats. Fais au mieux. Ta sœur qui toujours t'aimera.
0: Deuil-la-Barre, le 14 mai 1919. Ma chère Madeleine, je poste cette lettre à ton attention chez notre cousine Elisabeth. Je pense que tu seras déjà installée là-bas quand elle te parviendra. Tu le sais, j'aime Marie comme jamais un homme n'a aimé sa femme. J'ai mis près d'un an à la séduire. Je suis lié à elle comme la terre au soleil et ne souhaite rien tant qu'elle me revienne guérie et heureuse. J'ai fait peu de cas de notre amour dans ces lettres échangées avec toi, notre deuil l'ayant recouvert, comme toutes les cendres qui se sont abattues sur Reims. Et de mon idée, je ne suis plus très sûr. L'autre dimanche, je me suis rendu à son chevet.

Mais pas tant que ça, et je crois, je pense, que malgré leur bonne volonté et leur dévouement, les docteurs arrivent au bout de leur idée. Alors, en revenant chez moi, j'ai demandé de l'aide à André. Je ne pouvais pas vider la chambre de Marcel et mettre le tout au rebut. Le pauvre André a accepté de le faire pour moi. C'était pas bien long, mais une fois achevé sa tâche, il était livide. Je lui dois beaucoup. Et puis hier, j'ai repeint la chambre, même le parquet. On dirait un cube tout blanc à présent. J'ai même fait changer la fenêtre. Je sais que tu vas trouver cette décision un peu raide. Elle l'est assurément, mais je ne pouvais plus vivre au milieu des décombres. Oh, Marie me manque, affreusement. Mais je la sais vivante et je veux voir dans ses yeux qu'un chemin est encore possible. Marcel aussi me manque. Mais lui, je le laisse partir. Je me force à le laisser partir. Même si je sais que c'est trop tôt pour lui et pour moi. Je sais qu'il est pas loin à jouer à la balle avec ses copains, partis eux aussi. Il veillera sur le nouveau venu, qui en rien ne le remplacera. À tous, je dirais que j'ai eu deux fils. Dimanche prochain, je n'irai pas voir Marie. J'ai pris mon billet pour Lille et espère en acheter un second en revenant. Fred, bien contrit.

0: 20e, le 25 mai 1919. Ah, mon Fredo, qu'ai-je bien fait de quitter Reims dont les contours s'estompent de plus en plus chaque jour? Ma patronne m'a fait une lettre de recommandation. J'ignorais qu'elle connaissait un peu de monde dans la capitale et j'ai vite fait de retrouver une embauche. Elisabeth m'a accueillie avec cette petite folie qu'elle a toujours dans les yeux. J'ai l'impression à présent d'avoir une sœur qui vient me confier ses peines de cœur. Mais son logement est petit et à se serrer à deux dans un lit, je vais rapidement prendre mon indépendance. Qu'ai-je bien fait, oui, de venir à Paris? La foule, les autos, les cinémas, le bruit incessant me font le plus grand bien. Et même si on se gèle les miches chez Elisabeth, mon cœur en est transporté par toute une chaleur. Je n'oublie en rien mes morts dont je sais qu'ils approuveraient ma décision. Je les sens à mes côtés, mon mari Bougon et mes fils rieurs, lorsqu'on se promène en bord de Seine. Elisabeth aussi les sent proches de nous, qu'elle s'est même retournée l'autre jour pensant qu'ils nous suivaient. Lorsque tu recevras cette lettre, tu seras rentré de Lille. Ou peut-être devrais-je écrire « Vous serez rentré ». Elisabeth, qui ne s'intéresse rien tant qu'au présent, approuve ta décision. Déjà, elle aime cet enfant. Elle regrette de ne pas avoir été à tes côtés et a promis de passer voir Marie. Je l'accompagnerai. Mais je ne veux en rien troubler ce qui s'annonce. Et c'est pour cela que je ne viendrai pas te voir sans ta permission. Écris-moi vite, Madeleine.
1: Depuis la maison, le 16 juin 1919. Madeleine, ça y est, c'est fait. Mon Dieu, par où commencer? De Lille, je ne garde aucun souvenir. Seul l'endroit m'a laissé pantois. C'était une salle avec des chaises et des bancs. On se serait cru dans une église désaffectée, mais bizarrement, il y faisait chaud. Un curé est venu nous serrer la main et nous demander l'objet de notre présence ici. Nous étions une trentaine, hommes et femmes confondus, et la plupart étaient là car ils étaient persuadés que leur enfant était vivant. Lors des évacuations, des départs précipités dans les gares, pendant les bombardements, certains ont égaré leurs enfants dans la foule. Ils se reprochent de ne pas les avoir tenus assez fermement par la main. Alors ils viennent, chaque dimanche, espérant que des gens charitables les aient hébergés chez eux, en attendant la paix.

Heureux. La guerre n'est pas finie. Le curé a été surpris et particulièrement heureux que je vienne pour adopter un orphelin. Vous êtes si peu, m'a-t-il confié. Les gens comme vous veulent des nouveaux-nés. Puis il s'est interrogé sur l'absence de Marie. Mes explications en berlificoté ont semblé le convaincre. Un enfant de moins, c'est une bouche de moins à nourrir dans son orphelinat. Puis il m'a précisé que l'argent lui manquait et qu'un don serait appréciable. Nous nous sommes assis et là, un rideau s'est ouvert et les enfants ont défilé sur la scène. Je ne te mens pas, j'en avais le souffle coupé. On se serait cru à un comice agricole, à un défilé de mode, au théâtre, qui sait. Un drôle de théâtre, tout de même. Des parents se sont alors levés et sont sortis, des larmes sur les joues. Rapidement, nous n'étions plus que 5. 2 couples. Et moi. Une femme a râlé, disant que c'était toujours les mêmes enfants qu'on voyait. Adrien est à présent à la maison. Je l'entends jouer dans sa chambre alors que j'écris cette lettre. Nous ne sommes toujours pas allés voir Marie, mais je lui ai dit que c'était sa maman et je lui ai montré des photos. Il a souri. Parmi la douzaine d'enfants qui allaient et venaient sur la scène, je ne l'ai pas choisi. C'est lui qui m'a reconnu. Il a descendu les escaliers et il est venu vers moi. Du haut de ses 7 ans, il m'a fixé dans les yeux. Et là, j'ai compris que j'étais son père. Assis sur ma chaise, j'étais tétanisé. Je crois même que le souffle m'a manqué. Alors il m'a dit, de sa petite voix, il m'a dit « Tu veux bien ?» Puis il a relevé sa manche. Il nous manque une main. Comme le fils Moël à présent. « Tu veux bien, dit ?» Devenir mon papa. Parce que les autres, ils veulent pas à cause de ma main. Voilà. J'en ai encore le cœur serré. Il m'appelle papa. Tout de suite, il m'a appelé papa. Et c'est un bavard. Même le contrôleur dans le train s'en est amusé. Il m'a dit que dans la chambre, ça sentait bon. Pas comme au pensionnat. J'appréhende un peu la visite de dimanche. Voilà pourquoi je te fais cette demande. Peux-tu venir déjeuner dimanche prochain? Puis nous prendrons le car et on ira voir Marie. Tous les 3. Fred.

Voilà. Je ne dévoilerai rien de plus de cette correspondance. La suite de cette histoire relève de l'intime le plus précieux, et chacun y trouvera bien ce qu'il voudra y apporter. Apprenez tout de même que Frédéric, Marie et Adrien quittèrent la France en 1936 et s'installèrent à San Francisco. Ils sont enterrés là-bas, en Californie, sur cette terre de tous les possibles.

Bienvenue à tous pour l'émission Roots Rock Reggae. Je suis ravie de vous retrouver, toujours accompagnée d'un super technicien. C'est toujours Isma. Bonsoir Isma, j'espère que tu vas bien. Merci de m'accompagner pour cette heure de reggae musique. T'es bien motivée à ce que je vois. Cette émission est encore dédiée une émission hommage à un artiste reggae jamaïcain qui nous a quitté très très récemment. Il est mort le 11 mars dernier. C'est Coco Ati, aka Calvin George Scott. C'est un artiste qui a commencé très tôt, très très tôt. Il est né en 59, le 3 septembre 59, pour tout vous dire, en Jamaïque, à Rocky Point. Il apprend le chant dans la chorale de l'église de son village et il enregistre son premier single, Searching in the Hills, en 74. On va s'écouter ça juste après. J'avais envie de vous faire découvrir ce chanteur. C'est un très très grand artiste jamaïcain. Malheureusement, il est décédé d'un cancer, enfin d'une crise cardiaque, et il laisse plusieurs enfants et sa femme et des millions de fans dans la tristesse. On va du coup passer l'heure tout entière à écouter ses plus gros titres. J'avoue que je n'ai pas... j'ai tranché dans le vif. Ça va être ses plus gros titres, bien évidemment. L'heure ne peut pas nous permettre de tout écouter. Mais je vous ai vraiment sélectionné... The best of the best, la cerise sur le gâteau. On va justement commencer avec son premier titre. Vous n'allez pas reconnaître la voix parce que c'est une voix de fluette d'un enfant de 14 ans. C'est le titre que je vous ai dit tout à l'heure, qui est sorti en 74. C'est Searching in the Hills. On s'écoute ça tout de suite après et on se retrouve tout de suite après sur Roots Rock Reggae.

Yes, j'espère que ça vous a plu. C'était son premier titre, qui n'a pas fait malheureusement un grand succès, mais qui, je trouve, avait une très bonne... il avait une petite voix quand même assez, assez sympa, et avec un ton assez juste, et surtout un bon flow. C'était donc Searching in the Hills, sorti en 1974. Après cet enregistrement de son premier single, sous son véritable nom, et comme il ne rencontre pas le succès, il va émigrer et tenter sa chance à Kingston, la Mecque du reggae. Là, il va trouver son pseudo, Coco Hattie, et il rencontre le producteur John Joe Lowes. Et celui-ci va lui permettre de sortir beaucoup de titres qui font encore ses classiques, notamment Rocking Dolly, I Lost My Sonia, Informer et Can't Stop Coco Hattie, qui seront autant de succès qui installent l'artiste en haut des charts dancehall de la Jamaïque. On va d'ailleurs s'écouter deux de ces titres-là, c'est Rocking Dolly et Informer à la suite, et ça sort justement de l'album Rocking Dolly, sorti en 1984. À tout de suite sur Roots Rock Reggae.

Yes, c'était Inform, toujours sorti de l'album Rocking Dolly. Et là, on va s'écouter I Lost My Sonia, un super tube, pareil, qui sort de cet album-là. Je vous laisse écouter, on se retrouve tout de suite après pour la suite des titres de Cocoati, pardon.

Yes, vous avez reconnu Coco Hattie a samplé Zungu Zungu Zungu Zing de tu m'as dit quoi? De Yellowman, pardon. Et oui, effectivement, j'ai eu un blanc. De Yellowman, j'espère que ça vous avez reconnu. On en reste là pour l'album Rocking Dolly. Juste après ça, il va également produire en 85 un album qui va compiler tous ses premiers succès qui s'appelle Can't Stop Cocoa, comme je vous le disais. Et il va ensuite travailler à Waterhouse avec King Jamie, un très très gros producteur, qui va produire ses deux gros succès, Tune In et Settle Down, ainsi qu'un second album en 86 avec The Marshall, et enfin son troisième album, un troisième en 87 avec Come Again. On va d'ailleurs s'écouter un album, le titre qui s'appelle Pirate Anthem, qui a fait extrêmement connaître. C'est un titre qui est sorti en 88 en featuring avec Shabba Ranks, déjà très connu à l'époque, et puis Omty, un DJ qui n'était pas très très connu à cette époque, encore toujours pas trop. Le thème du morceau, il est propre à l'Angleterre et à la diffusion de la musique là-bas. En fait, il y avait des lois draconiennes qui restreignaient le droit de diffuser sur les ondes radio et qui contrôlaient le contenu des émissions autorisées. Et de ce fait, il n'y a que très peu de reggae et de musique dite noire qui se jouait à la radio et peu d'émissions qui exprimaient les sentiments d'une bonne partie de la population à l'époque. C'est pourquoi c'est des stations dites pirates, sûrement du fait de leurs premiers entremetteurs, étaient sur des bateaux au large de l'Angleterre pour échapper au contrôle et qui se multipliaient. Cette musique, elle est passée justement par cette façon de diffuser la musique en Angleterre. Et Omty, c'était le nom du chanteur du producteur Mickey Bennett du label Two Friends, et qui avait produit pas mal de titres de Coco Hattie. Et je vous laisse écouter justement ce titre de la fin des années 80 avec un tout nouveau style de single qui combinait et un chanteur et un DJ en même temps, alors qu'avant c'était plutôt l'inverse. On s'écoute Pirates Anthem avec Shabba Ranks et Omty, tiré de l'album sorti en 88.

Yes, ça y est, c'était Pirate Anthems et j'ai oublié de vous faire écouter le titre I Am The Marshall, sorti de l'album The Marshall en 1985. On s'écoute ce titre tout de suite et on se retrouve juste après pour la suite de la biographie de Coco Hattie.

Yes, c'était I Am The Marshall, sorti de l'album en 85, The Marshall. On en était à ses sorties avec King Jamie, donc on parlait des gros succès Tune In et Settle Down, et son album The Marshall, donc, qu'on a écouté, ainsi qu'un troisième album, 87, en 87 avec Come Again. En 89, il s'associe donc à Shabaranx et Homty pour sortir un Wicked Pirate Anthem issu de l'album Holding On, celui qu'on s'est écouté juste avant. Mais le plus gros succès de Coco Hattie est sans doute Riker Island, sorti en 91. C'est d'ailleurs celui qu'on va s'écouter, le titre éponyme de cet album. On s'écoute ça tout de suite et puis on se retrouve sur Roots Rock Reggae.

Yes, I, c'était le Banger Rocker Island de Coco Hattie, sorti en 91. Pour continuer sa biographie, donc on a parlé du plus gros succès de Coco Hattie sur ce titre-là, mais il confirme également que c'est un artiste engagé avec son single anti-Irak, anti-guerre d'Irak avec No Blood for Oil, qui est censuré d'ailleurs en Jamaïque. Il en va de même pour Oil Thing, un autre titre concernant ce titre de... concernant la guerre d'Irak. On va d'ailleurs s'écouter ça, parce que j'ai trouvé ça très bien. C'est un des rares artistes jamaïcains qui parle de cette guerre, guerre d'Irak et qui se positionne. On s'écoute ça tout de suite sur Roots Rock Reggae.

Yes, I, c'était le titre No Blood for Oil, tiré de l'album Rikers Island en 91. Et c'était donc un titre anti-guerre d'Irak. Il s'associe ensuite avec Cutty Ranks pour sortir Another One for the Road. Et il travaille également avec les producteurs Fatis Burrell et son label Exterminator sur le titre Good Life, mais également sur Israel King et Bobby Digital pour le terrible single Holy Mount Zion. C'est d'ailleurs ce titre, ce dernier titre qui va donner son nom, qui donnera son nom, pardon, à un album produit par Motown. Et en 97, il continue depuis à enregistrer des singles et à, depuis 97 à enregistrer des singles et poser sur des riddims tels que les, le Real Rock, le Heavenless, le Hot Milk, le Slang Tang, le Stalag, le Penny Penny ou encore le Revolution et le Salomon. On va s'écouter pour la suite Dance All Night. C'est une reprise de... J'ai perdu le nom, mais vous allez le retrouver, vous allez le reconnaître quand vous allez l'écouter. Et sa sortie de l'album Sweet Love, c'est un très très bon album Sweet Love, sorti en 94. On s'écoute Dance All Night et on se retrouve tout de suite après sur Radio Grésivaudan.

Yes, I Dance All Night. Oui, c'était Jimmy Cliff. Dès que j'ai lancé la musique, le nom m'est revenu. On continue sur les bangers de Coco Atti. Et là, on va s'écouter un titre en featuring avec Buju Banton, sorti de l'excellent album Tune In en 94. Et c'est Too Young.

Too Young, pardon, featuring Buju Banton. J'étais en train de danser, c'était top. Et on s'écoute justement le titre de l'album, Tune In de Coco Hattie sur Radio Grésivaudan. Sans transition.

0: Yes I, c'était Tune In, tiré de l'album éponyme, sorti en 94. Et maintenant, on va s'écouter un autre titre de l'album Sweet Love que j'ai beaucoup aimé, c'est l'un de mes préférés, avec Rikers Island. Et là, on va s'écouter My Girl featuring Ninja Ford. Pardon.
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2022, il y a deux ans. Il faisait partie des chanteurs de la croisière de reggae Welcome to Jamrock, qui était organisée par les frères Marley. En 2008, il avait composé une chanson en honneur du président, du candidat présidentiel américain Barack Obama. Et en 2019, il était sur scène avec Buju Banton à la Jamaïque pour le grand concert qui s'appelait Long chemin vers la liberté et qui a eu lieu dans le stade national à Kingston. Coco Atil a quitté ce monde en laissant derrière lui sa femme, Malvia, et leurs 8 enfants. Et il est mort à Fort Lauderdale, aux États-Unis. On va presque bientôt se quitter, mais juste avant, on termine avec un autre titre de sa grande discographie, toujours de l'album. C'est de l'album Save Us Oja qui est sorti en 2006. On s'écoute ce titre éponyme et après on terminera avec les soirées reggae en Rhône-Alpes. À tout de suite sur Route Rock Reggae et sur Radio Grésivaudan.

Alors, je vous présente mes sincères excuses. On va pas pouvoir écouter ce titre vu que le titre est pourri. Et ça, je remercie qui de droit. Je ne le citerai pas à l'antenne. Donc, je m'excuse, ce sera pas Save Us. Au jam, ce sera plutôt Sex, Drug and Crimes. On n'a pas perdu au change. On se retrouve tout de suite sur Roots Rock Reggae pour terminer cette émission avec les sorties reggae.

Yes, et ben on a terminé avec la biographie de Coco Hattie. C'est un peu fort, hein. Et là, je voulais terminer cette émission avec un petit tour d'horizon des soirées qui vous attendent, des soirées reggae qui vous attendent autour de Grenoble. Alors déjà, dimanche prochain, à partir de 20h, si vous êtes pas très loin de Prapoutel, il y a le bar Le Cactus qui reçoit Charlie P, qui est un DJ chanteur d'Angleterre, que j'apprécie beaucoup, et qui lui sera en compagnie de DJ Kunta, activiste français avec le label Levity Reggae, et qui travaille également avec le collectif Zion High Foundation. Donc on les retrouvera au Cactus à partir de 20h. Vous pouvez aller faire un petit tour si vous êtes du côté de Prapoutel. Au-delà de ça, le samedi également, vous avez de 16h à 20h un showcase de Roots Collective. Donc pour les personnes de grenobloises, vous connaissez très bien qui est Roots Collective, un très gros sound system qui a organisé le Col des Mille pendant des années et qui se retrouveront au Dub Pépite Reggae Shop. Donc Dub Pépite Reggae Shop, on a pu le connaître grâce à Ahmed Diallo qui nous a donné le plaisir de faire une petite interview et nous expliquer son association de Pépite Reggae. Donc vous allez pouvoir les voir. Donc il sera en showcase, voilà, Roots Collective sera en showcase là-bas. Allez faire un petit tour. Ça dure 5 heures, donc de 4h à 20h. Et vous pouvez en profiter pour écouter du son et aussi, pourquoi pas, acheter des vinyles, puisque Dub Pépite Reggae Shop est un vendeur de vinyles. Voilà, on continue ensuite avec, pareil, toujours Dub Pépite qui fait son roadshow le vendredi 28 mars à la Crique Sud. La Crique Sud, c'est un bar qui est pas Gambetta, mais je sais plus, le Agut Samba. Voilà, pour ceux qui prennent le bus, c'est à côté de la Semi-Tag. Donc là, pareil, c'est un petit roadshow. Donc le concept, c'est un DJ set pendant de 19h à minuit. Donc allez faire un petit tour, il va vous faire une petite sélection bien sympa. Et c'est donc le vendredi 28 mars à la Crique Sud de 19h à minuit ou 1h. Ça dépend, j'ai pas les mêmes. Autre chose, ce n'est pas du tout du reggae, mais je voulais vous en parler également, c'est l'association Les Femmes en Rose 38, qui font une soirée au Projo, donc Projo à Crolles, le samedi 29 mars, à partir de 18h30, c'est le Karaoke Night, comme ils l'appellent. En première partie, c'est Ziri Guidoum, qui est une batucada du plateau des Petites Roches, et en seconde partie, un karaoké. Tout ça, c'est pour au profit de la lutte contre le cancer du sein. Donc venez nombreux, entre amis, entre collègues, en famille, pour passer une belle soirée pleine de surprises et surtout une soirée solidaire, parce que ce sera au profit de la lutte contre le cancer du sein. Donc pour le PAF, c'est 10€. Pour les adultes, et pour les enfants de moins de 18 ans, c'est 5€. N'hésitez pas à réserver. Vous aurez plus de renseignements sur le site Femmes en Rose 38, ou alors directement ou sur le site de Radio Grésivaudan. Voilà. Merci. Il vous reste aussi au Brin de Zinc le 29 mars, Fab INI. Et pour les. C'est complet, mais il y avait l'entourloupe à la Belle Électrique le. Ah zut, j'ai perdu la date. En début avril, le 3 avril. Merci à tous et bonne soirée sur Radio Grésivaudan.

0: Bon, bon, allez.
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2: Je crois bien qu'il a dit qu'il voulait la lessier.
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Objectif Lune. La lune gibbeuse. Comment agir? Bienvenue dans votre chronique Objectif Lune. Penchons-nous sur une phase lunaire souvent méconnue, mais pourtant fascinante elle aussi. La lune gibbeuse. Comment la reconnaître et surtout comment agir durant ces nuits où la lune se fait bossue? La lune gibbeuse, c'est ce moment du cycle où notre satellite est éclairé à plus de la moitié, mais pas encore totalement pleine, ou alors elle vient tout juste de quitter sa rondeur parfaite pour entamer sa décroissance. On distingue ainsi la lune gibbeuse croissante, qui précède la pleine lune, et la lune gibbeuse décroissante, qui la suit. Ce sont des nuits où la lune brille intensément, dominant le ciel, mais où son disque n'est pas encore ou plus tout à fait complet. Astronomiquement, cette phase marque un temps de transition, un passage entre l'élan du premier quartier et l'apogée de la pleine lune, ou bien entre la pleine lune et le retour à l'ombre. C'est une période de montée ou de descente d'énergie, selon la direction du cycle. Alors, comment agir sous la lune gibbeuse? Traditionnellement, cette phase est propice à l'action, à la maturation des projets et à la consolidation des efforts. Si la lune est gibbeuse croissante, c'est le moment idéal pour finaliser ce que vous avez entrepris depuis la nouvelle lune. Avancer dans vos projets, prendre des décisions importantes, récolter les premiers fruits de votre travail. Énergie montante, la lune s'intensifie, c'est le temps de l'aboutissement. Pour les jardiniers, la lune gibbeuse croissante est favorable aux soins des plantes qui fructifient au-dessus du sol. Tailler, greffer, récolter les premiers légumes ou fruits précoces. Pour les créatifs, c'est le moment de peaufiner vos œuvres, d'affiner les détails, de partager vos idées. À l'inverse, la lune gibbeuse décroissante invite à la réflexion, au tri, à la préparation du terrain pour un nouveau cycle. On termine, on range, on libère de l'espace, on prépare la terre pour les semis futurs. C'est aussi un temps propice à l'introspection, à la gratitude pour le chemin parcouru et à l'acceptation des choses à laisser partir. La lune gibbeuse, par sa lumière généreuse, éclaire nos nuits et nos décisions. Observez-la, laissez-vous inspirer et adaptez vos actions à son rythme. Que la lune gibbeuse guide vos pas vers l'accomplissement.

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Bonjour à tous et à tous, bienvenue dans le son d'hier et d'aujourd'hui sur Radio Grivaudan. Aujourd'hui, on se laisse porter par un cocktail de musique qui fait le lien entre les générations, des classiques intemporels à redécouvrir et des titres plus récents qui font vibrer la scène actuelle. Vous entendrez entre autres Merci Madame Monsieur, Claude François ou encore Danny Briand, des voix, des styles, des époques différents, mais un même plaisir, celui de partager la musique. Alors restez bien à l'écoute, installez-vous confortablement sur votre canapé ou votre fauteuil. C'est le son d'hier et d'aujourd'hui sur Radio Grivaudan. Vous entrez dans un voyage dans le temps à l'écoute de toutes les musiques. Dans cette émission, je recevrai Laure et Denis qui nous parleront d'un événement qui aura lieu le soir du réveillon de Noël. Allez, on commence cette émission avec Madame, Monsieur, Merci. Je suis...

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1: 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À l'instant, c'était Madame, Monsieur, Merci. C'était une nouveauté sur Radio Grisodent dans le son d'hier et d'aujourd'hui. Et oui, nous avons tous appris il y a quelques semaines que l'usine Tesser à Crolles allait fermer en 2026. À l'occasion, il y a eu une musique qui a été créée. Ça s'appelle le Sirocool. Je vous la passe tout de suite dans le son d'hier et d'aujourd'hui.

quel très beau titre que j'ai découvert la semaine dernière. Allez, nous poursuivons dans cette programmation musicale ce soir avec HK et les Saint-Albans. C'est tout de suite sur Radio Grisoudan dans le son d'hier et d'aujourd'hui.

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Ça fait du bien d'écouter du bon son ce vendredi soir. On continue avec Marina Kaye, c'est tout de suite sur Radio Grisvaudan.

C'était un très beau titre, Marina Kay, à l'instant sur les ondes de Radio Grisoudan. On continue avec une nouveauté, c'est une reprise, voulez-vous, interprétée par la nouvelle promotion de la Star Academy.

0: Quel beau titre à l'instant sur Radio Grésivaudan. C'était Voulez-vous, une reprise interprétée par la Star Academy de c'est le nouvel hymne qui est sorti il n'y a pas longtemps, il y a quelques semaines. Dans cette émission, je reçois Laure et Denis en interview.
1: Si vous passez... Bonsoir à tous.
0: Si vous passez à l'antenne, vous avez pour la troisième année un événement qui va se passer le 24 au soir de Noël. Vous pouvez vous présenter tous les deux?
2: Alors avec plaisir, je commence, Denis?
1: Oui, vas-y, bien sûr.
2: Alors je m'appelle Laure. Moi, je suis présidente de la Fédération départementale des AFP. Les AFP, ce sont des associations familiales protestantes. On en compte 8 en Isère. Et nos associations, elles font partie de celles qui sont reconnues par l'État pour défendre et représenter les familles.
1: Et puis moi, je m'appelle Denis et j'avoue collaborer avec Laure et c'est un vrai plaisir de faire partie de toute cette bande d'amis qui collaborent justement ensemble pour les familles et puis pour faire passer à des gens qui peuvent être isolés d'agréables moments.
0: En quelques mots, peux-tu présenter l'événement à nos auditeurs qui nous écoutent ce soir ?
2: Avec grand plaisir. Alors effectivement, comme tu l'as nommé, le 24 décembre 2025, nous organisons un réveillon de Noël solidaire pour toutes les personnes, comme le disait Denis, et je me permets de le répéter parce que c'est important, qui se sentent seules et qui se sentent isolées. Elles seront accueillies avec joie, bonne humeur, pour célébrer le vrai sens de Noël autour d'un bon repas chaud, d'un village de Noël, de diverses animations, de jeux, à la fois pour les enfants et aussi pour les adultes. Parce que c'est important de nommer que les enfants auront aussi leur propre Noël du cœur.
0: Comment est né cet événement ?
2: Alors, cet événement... Denis, n'hésite pas à compléter, hein, si tu...
1: Ah oui.
2: Alors, cet événement, il est né avec de multiples réflexions. Donc, je vais vous en partager quelques-unes. Premièrement, d'abord, c'est la conviction et la volonté que le réveillon de Noël, c'est une fête qui se partage. Personne ne devrait se sentir seul. Ou encore plus, je pense que certaines personnes peuvent même redouter cette date. Et on a vraiment la volonté de pouvoir rompre avec l'isolement. On s'est aussi inspiré d'autres Noëls du cœur qui sont organisés dans d'autres communes en France. Et il est important de noter que le Noël du cœur de Grenoble, voilà, on travaille en lien avec de nombreuses associations et depuis près de 10 ans, certaines associations familiales protestantes ont mis en œuvre des distributions par exemple alimentaires par le biais de distributions de colis, de repas chauds qui sont servis le samedi et le dimanche midi. Notamment le dimanche midi, après le constat qui avait été fait qu'aucune autre association sur Grenoble ne proposait de repas chauds. Et on travaille en collaboration étroite avec les églises qui sont ouvertes le dimanche. Donc on a saisi l'opportunité aussi de pouvoir être présent auprès des personnes dans le besoin dans le dimanche midi. Au-delà évidemment de ces actions-là, on a mis en place des visites, des animations, de l'alphabétisation. D'autres actions, évidemment, sont mises en œuvre par ces associations.
0: Qui porte cet événement, je crois qu'on l'a dit.
2: Alors, on l'a dit, effectivement, c'est les associations familiales protestantes. Mais c'est quand même important de redire peut-être qu'on travaille en lien avec les œuvres et les églises de Grenoble et de l'agglomération. Donc elle est plus particulièrement portée par l'association familiale protestante des Bains, mais voilà, il y a un vrai travail partenarial avec ces différentes églises qui regroupent aujourd'hui une équipe quand même de près de 15 personnes autour de l'organisation.
0: Combien de personnes attendez-vous cette année ?
2: Alors on attend, on attend le nombre de personnes qui viendra, je vous explique pourquoi. On a préparé 350 repas ces deux dernières années, objectif 2025, de nouveau 350, dont une cinquantaine pour les enfants. Le Noël du cœur, c'est gratuit et sans inscription. Donc on espère que chaque chaise pourra être remplie. Et j'en profite aussi de dire effectivement que cet événement est financé à partir de subventions et de dons individuels et que nous avons créé une cagnotte LOASSO à cette occasion.
0: Combien de bénévoles sont attendus pour cet événement ?
2: Alors, sans bénévoles, il n'y a pas de Noël du cœur. L'année dernière, on avait atteint les 100 bénévoles, avec du coup toujours les églises et les œuvres avec lesquelles nous travaillons. J'en profite pour avoir le micro pour remercier chacune d'elles. On découvre alors une diversité de compétences, l'accueil pour partager le repas avec nos invités, le service aux tables aussi pour honorer nos invités, de la logistique à la technique pour avoir du son et de l'image, la sécurité aussi, la santé, ne sait-on jamais, et bien entendu l'animation, théâtre, danse, conte, voilà. Je pourrais nommer bien d'autres pôles comme la cuisine, la communication, les talents décoratifs, etc., etc.
0: Je crois qu'on a Denis au téléphone.
2: On l'oublie pas.
1: Hein. Je suis là. Mais alors, j'écoutais avec tout le respect que je dois à une des organisatrices. C'était vraiment super l'année dernière de pouvoir collaborer à ce Noël du cœur. Je buvais les paroles de Laure.
2: Et moi, j'ai hâte de boire les tiennes.
0: C'est quoi qui t'a donné envie de participer ?
1: Eh bien, ça a été une proposition. Alors, plus qu'une proposition, moi, ils m'ont demandé d'animer cette soirée. Alors, imaginez un monsieur loyal, une sorte de présentateur télé. Et ça a été l'occasion pour moi, comme on dit, de passer les plats. Et d'être le lien entre toutes les interventions, les intervenants qui étaient là, que ce soit de la musique, de la danse. Puis j'avais envie de pouvoir donner l'occasion à des gens qui peut-être se sentaient seuls ou allaient être seuls pendant cette période de Noël, et bien d'être ensemble et de pouvoir assister non seulement à un beau et bon spectacle, c'était absolument super, mais aussi de découvrir la vraie fête de Noël. Et puis je me suis dit, c'est pas normal ça devrait être interdit d'être seul ces soirées-là, pendant au moins ce soir-là, et d'être ensemble, de pouvoir voir ces visages qui étaient heureux, qui avaient envie de découvrir d'abord le sens de Noël et puis d'assister à toute cette soirée. Ah ben alors là, c'était vraiment super. Hein. Et je dois vous dire, parce que j'étais de l'autre côté, moi je les voyais, qu'il y avait les sourires, le bonheur sur les visages, et ça fait plaisir de voir ça pendant toute une soirée. Alors peut-être au lieu d'avoir froid, ou en tout cas froid dans son cœur, eh bien ça valait le coup de voir ces familles, ces gens-là, puis parfois des gens seuls, bien sûr, eh bien d'être dans cette salle, tous ensemble, à pouvoir parler les uns avec les autres, et puis assister à ce spectacle, et puis encore une fois à découvrir ce qu'est Noël, vraiment.
0: Peux-tu nous partager un ou deux souvenirs particuliers ou moments marquants ?
1: Ah ben, alors à moi c'est tout simple. J'étais à la fois sur l'estrade comme présentateur, et je regardais ce qui se faisait et la qualité, le cœur avec lequel les gens faisaient leur danse, leur animation, leur chant, leur jeu, et je trouvais ça super, cette envie de donner aux autres justement un moment de joie, ça c'est super, et puis de savoir ce qu'est vraiment Noël. Et la deuxième chose, c'était de voir en direct là devant moi tous ces gens qui avaient le regard tourné non seulement vers l'estrade, mais aussi les uns vers les autres. Et la qualité de relation qu'en une soirée, avec la joie qui était donnée, eh bien, ils pouvaient atteindre simplement en se parlant, en se découvrant, et puis en se disant, oui, on n'est pas seul. On n'est pas seul, on est avec des gens, mais pas seulement. Et ça, c'était super.
0: Pour le mot de la fin, comment recommanderais-tu cet événement à quelqu'un qui hésite ?
1: Il y a un proverbe qui dit un doute, pas de doute. C'est si on doit hésiter, ou si quelqu'un devait hésiter entre être seul ou peut-être passer Noël comme d'habitude, eh bien ça serait justement de ne pas avoir doute à passer un Noël différent. D'abord avec des gens qui sont super, qui sont accueillants, et puis aussi une soirée peut-être un peu spéciale, parce qu'au-delà de l'animation, c'est découvrir le vrai sens de Noël, et ça vaut le coup. Ça vaut le coup de d'ouvrir les yeux sur ce qu'est vraiment cette fête. On devrait pas avoir une quelconque hésitation à venir participer à ce Noël. Alors bien sûr, en tant que bénévole, si on veut nous aider, mais surtout en tant que participant pour profiter de cette soirée pleinement. Alors venons avec des amis, des gens qui sont autour de nous, qui ont envie ou peut-être moins envie de venir, mais il faut y venir. C'est vraiment vraiment super.
0: Merci Denis.
1: Avec grand plaisir, grand plaisir. Merci. Et merci à Laure, hein, parce que c'est une, entre autres, hein, une perle d'organisation, et puis pour permettre aux gens de profiter de ces moments-là.
2: Je reçois le compliment, Denis, merci. Alors, on parle de bénévole, mais toi aussi, Clément, hein, il me semble que tu as été bénévole.
0: C'était en 2023.
2: C'était en 2023. Qu'est-ce que tu avais fait ?
0: La partie technique, vidéo proche et tout ça.
2: Exact. On voit vraiment la diversité des dons. Hein.
0: Et il me semble que cette année, je suis encore bénévole.
2: Donc cette année, on a encore Clément qui sera avec nous.
1: Ah, vous pouvez...
2: Yes, vous pouvez tester la qualité du son, ça sera la même.
1: Il n'y a pas un seul talent qui soit laissé de côté. En fait, on en a tous. Et puis que ce soit à la cuisine, au service, au balayage même, ou avec un micro, à la technique, à la lumière, pour aider les uns les autres. Vraiment, on a tous notre place pour aider et participer à cette soirée.
0: Pour compléter ce que vient de dire Denis, peux-tu nous dire ce que les participants vont trouver au Noël du cœur ?
2: Oui. Alors, j'ai pas envie de trop en dire non plus, déjà parce que Denis en a dit pas mal, et parce qu'on veut aussi un effet de surprise, je pense, un peu, pour une soirée comme ça.
1: Exactement.
2: Ça fait partie du jeu, mais quand même, pour vous donner un peu une idée, on imagine une ambiance chaleureuse et conviviale, un repas chaud qui est servi à l'assiette, un village de Noël. Allez, je vous donne 2-3 exemples de l'année dernière. Il y avait de la linogravure, du polaroid, des jeux de société. J'en dis pas plus, mais peut-être que j'aimerais insister quand même sur le fait qu'on propose des animations et un repas qui sont aussi adaptés aux enfants. On prévoit aussi un lieu près des parents qui est adapté pour les tout-petits. Donc un espace réservé, et on a une équipe d'animation d'enfants qui prépare aussi une animation qui convient pour eux, avec son lot de surprises également.
1: C'est un Noël plein de surprises, hein, qui nous attend en fait, Laure. Hein.
2: Oui.
1: Et on ne peut pas trop en dire, ça serait dommage de ne pas découvrir tout ça le soir même, d'être étonné encore par la qualité, tout ce qui est fait. Ça serait dommage.
2: On veut voir les yeux qui brillent.
1: Ah oui, on laisse le suspense là pour non seulement à tous nos auditeurs, bien sûr, mais à tous ceux et celles qui voudraient venir ce soir-là.
0: Y a-t-il une réservation à faire ? Y a-t-il un coût ou...
2: ouais,
0: où c'est... et quand est le rendez-vous pour le Noël du cœur ?
2: C'est super que tu poses cette question maintenant, parce que justement on parle de surprise, donc venez. Le rendez-vous, c'est le 24 décembre, donc le soir de réveillon, de 17h30 à 21h30. L'adresse, c'est 33 avenue de Vizille à Grenoble. Le bâtiment s'appelle le Philadelphie. C'est pas très loin du marché de l'Estacade. C'est gratuit et sans inscription. Voilà, donc chaque chaise devra être occupée. Si jamais vous voulez des informations, on a une vidéo de présentation sur YouTube. On a aussi créé une page Facebook et Instagram. Si vous tapez Noël du cœur Grenoble, vous devriez tomber dessus. On espère que chaque chaise sera occupée.
0: As-tu un mot à dire à nos auditeurs pour conclure cette interview ?
2: Alors moi j'en ai un, mais si Denis tu veux aussi rajouter,
1: alors,
2: tu n'hésites pas.
1: Commence.
2: Je commence. Alors, ça, je pense que beaucoup de choses ont été dites, mais pour conclure, je trouve ça important peut-être de répéter certaines choses. La volonté vraiment de Noël du cœur, c'est une notion de partage, de diffusion d'amour, de revenir au cœur de la véritable histoire de Noël et du vrai sens de Noël. Le slogan du Noël du cœur, c'est une fête qui se partage. Et j'ai vraiment vécu ces deux dernières années que le partage, en fait, c'est mutuel. Alors oui, on remercie les bénévoles, mais j'aimerais dire ô combien moi j'ai reçu de la part de nos invités, au travers d'échanges, de regards, de sourires, de témoignages, de confidences. Et voilà, c'est vraiment pour moi important de redire, on parle aussi souvent des besoins matériels, il y a ce besoin d'attention, d'amour, de partage, et c'est vraiment le sens, le cœur même du message de Noël sur lequel on veut revenir. Alors, vas-y.
1: Et je rajouterais qu'on ne peut pas être seul ce soir-là, même ces soirs-là, hein, ces périodes de fête, il n'y a aucune raison de l'être. C'est pour ça que c'est chouette de retrouver non seulement les bénévoles, d'autres gens, mais aussi, et tu l'as dit, que ce véritable sens de Noël fait qu'on n'est jamais seul. Et ça vaut le coup de le découvrir. Ça vaut le coup ce soir-là de se dire, bah, tiens, il y a peut-être que quelque chose de plus qui peut m'arriver dans ma vie, ne serait-ce qu'être avec ces gens-là, à découvrir tout ça. C'est du suspense qui va être comblé. Ça, j'en suis sûr.
2: Alors peut-être que vous, auditeurs, vous ne vous sentez pas forcément concernés. Mais probablement quelqu'un autour de vous peut l'être. Alors on vous invite vraiment à transmettre l'information de ce Noël du cœur. Et j'ai envie de finir aussi par la notion de... D'habitude, à l'accoutumée, on dit joyeux Noël. Et j'ai très envie de vous souhaiter un Noël joyeux.
1: Exactement. Oh là là. Oui. Pas seul et jamais seul, mais ça sera l'occasion de découvrir comment et pourquoi on peut ne pas être seul et jamais seul. Ça, vraiment, ça sera chouette.
0: Merci beaucoup, Laure et Denis, pour cet échange.
1: Avec plaisir, Clément, et un grand bonsoir à tous nos auditeurs, nos fidèles auditeurs, ceux qui sont là et qui ont découvert ce soir ce Noël du cœur.
2: Merci beaucoup.
0: On rappelle à nos auditeurs que l'événement Noël du cœur aura lieu cette année le mercredi 24 décembre de 17h30 à 21h30. Et pour terminer cet échange, il me semble que, Laure, que vous avez choisi une musique à partager avec nous.
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0: Quel beau titre à l'instant, c'était, ça venait de Corse. Nous partons avec un groupe local, Stario Z. C'est tout de suite sur Radio Grisodent dans le son d'hier et d'aujourd'hui.
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1: Ça y est, cette émission touche presque à sa fin. Moi, j'aurai le plaisir de vous retrouver le mois prochain pour une toute nouvelle émission. Ça sera le 12 décembre. Ça sera une émission en commun avec une émission en commun qu'on vous réserve avec Dak George et Grizzly Mix. Allez, pour terminer cette émission, je vous passe Kenji Girac. Je ne sais pas si j'aurai le temps de le faire passer.

bougeait pas, c'est-à-dire, elle bougeait pas. Parce qu'en fait, il fuit. Il fuit de l'huile. Donc, je l'ai pris, j'ai remis de l'huile dedans, elle fonctionnait. Effectivement, il fuit de l'huile. Donc, je mets une petite caméra en dessous parce que là, il fuit là, au niveau de l'ouverture de pompe. Et si je ne mets pas ça, mais il me fait une tache d'huile à chaque fois que je le laisse quelque part. Donc, c'est un peu pénible. Je pensais que ça allait attendre, mais ça ne va pas attendre parce que ça ne va pas être possible. Je vais faire un audit de tous les joints qui a changé et puis je vais les changer. Je ne vais pas forcément restaurer le reste parce que le reste fonctionne. Je vais mettre un coup de graisse dans les épaisseurs. Et puis voilà, il est juste très très lourd. Donc je vais travailler au sol parce que sinon ça ne va pas être possible. Il ne faut pas monter sur l'établi, ça fait au moins 60 kg ce truc-là, c'est pas plus. Allez, on fait ça!

Bon, faut s'arrêter là. Donc lui, il a coulé presque complètement. Forcément, j'en ai mis partout. Hein. Bon. Maintenant, je vais désolidariser la partie pompe et le vache. Donc il y a l'écrou là qui tient la tête du vérin. Et il y a ici des goupilles qui tiennent ces axes. Les axes qui font le levier avec le plateau. Bah, je vais chasser les goupilles. Ah bah ça sort bien. Et voyons. Bah,

0: 다시 해줘.
1: Donc ça, c'est l'axe qui pilote la pompe. C'est la pompe, hein, c'est un truc en pompe, un excentrique. Donc tout est soudé. Donc ça a l'air d'être un truc en deux parties qui tient avec le manche.

0: Un instant, prix. Par contre, pour sortir de l'autre côté, il faut que j'enlève la pompe. Le clapet. Parce que ça passe pas.
1: Bon, je voulais pas vraiment la faire, et puis j'ai dit peut-être que ça peut dépanner des gars.
0: Donc là, je vais enlever le clapet.
1: Alors aujourd'hui, je vais déplacer une machine. Il y a une fuite énorme au piston, et toute l'huile est par terre, donc je peux pas déplacer la machine.
0: Ce clapet-là, je sais que je l'ai déjà démonté avant de le remettre en route. Parce que la personne qui me l'a vendu m'a dit que c'était là que ça fuyait. Effectivement, il y a trois joints toriques.
1: En premier, il faut avoir des joints toriques.
0: La dernière.
1: Si on n'a pas de joint, c'est pas la peine, on ne peut pas réparer. Donc, comme j'en ai toute une panoplie, je cherche celui qui correspond au mieux. Et j'ai trouvé deux joints. Donc, j'en ai trouvé un qui n'est pas trop mal pour ici et un autre qui va aller là-dedans.
0: Vache. Bon, allez, c'est parfait.

0: Alors ça, c'est sur le dessus, et ça, c'est le piston, ça. Et le joint qu'il y avait ici, ben, il fuit. On a un circlips ici, qui retenait une pièce intermédiaire dessous. Donc, j'ai tourné un diamètre 25, là, qui fait juste le diamètre d'ici. Dans le diamètre 25, je vais faire une gorge pour mettre ce joint-là, qui va étancher sur cette partie-là. Et à l'intérieur, une gorge pour mettre ce joint-là, pour étancher au niveau du piston. Alors j'ai trouvé un outil qui va faire l'affaire. J'ai été obligé de meuler un peu l'arrière parce que c'était un peu juste. Donc en théorie, j'arrive à passer là-dedans. Donc là, je vais rentrer ça gentiment là-dedans. Et je vais faire une gorge. Comment ça doit faire?
1: En fait, ce n'est qu'un galet qui pousse sur un truc. Alors, on va mettre comme ça.
0: Alors, j'ai monté mon joint sur mon axe. Je mesure gentiment, sans forcer, 19,88, 19,87, 19,90 à peu près. Faut pas forcer. Et je vais mettre 4 dixièmes, 5 dixièmes de serrage. On pourrait le faire en mesurant le tore. Hein. Mais là, comme mon joint il est un petit peu petit, ça ne sera pas évident. Donc on va le faire comme ça. L'outil presque sorti, là, sur mon diamètre 15. Je suis rentré de 6 mm à l'intérieur. Et maintenant, je vais essayer de rentrer de 4,4 mm dedans.

attention, des fois, quand on met du lubrifiant, c'est pas toujours la bonne solution, parce qu'on fait patiner les outils.

Et une petite gorge là qui correspond à ma largeur de pièce finie. Et donc j'ai monté un outil de 4. Et je me mets surtout pas en face de l'autre gorge, sinon je vais découper la rondelle. Et je dois descendre de 6,7.

monter ma pièce, le circus, et là je le revissais là-dedans, ça va visser de l'huile partout. Donc je serrais ça fort, puis après je vais mettre le piston, je vais nettoyer le ressort pour essayer de l'emboîter. Donc je remonte l'axe en mettant de la graisse, ça rend bien en joint. Cette pièce-là, là, ce U-là, j'avais refabriqué ça il y a au moins 25 ans parce qu'il était cassé, évidemment. C'est un copain qui me l'avait donné. Alors, par contre, pour remettre le bras, ça va peut-être pas être du facile.

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Premier. Selon Jacques Chirac, on ne doit plus dire les arts primitifs, mais les arts premiers. Ce concept audacieux et résolument moderne explique que Jacques Chirac soit président de la République, alors que moi je reste un pauvre plumitif, pour ne pas dire un piètre plumier.

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